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0: Bonjour à toutes et à tous, bienvenue sur Jazz Feeling pour cette deuxième partie de la saison Petit Faucheux 2026. On est toujours avec Mathieu Derieux.
1: Bonjour à toutes et à tous, bonjour Thierry, bonjour Abdel.
0: Merci de ton aide et de ta collaboration Mathieu.
1: Avec plaisir.
0: Pour nous apporter toutes ces précisions. On poursuit, hein. On avait commencé, alors vous vous rappelez, on faisait une présentation thématique. On avait vu autour de New York, autour du protest jazz. Là, c'est j'ai repris l'expression d'ailleurs d'Hélène Duret. On va parler d'un jazz mouvant, mais encore une fois, on aurait pu bien sûr mettre sous cette étiquette d'autres formations que celles qu'on va présenter. Alors, il y a une formation qui est inséré dans le festival Émergence, mais que j'ai quand même, on fera une petite présentation de toute façon d'Émergence, mais j'ai quand même inséré là parce que c'est une formation qui est maintenant habituée du Petit Faucheux, c'est Tomorrow's Warriors. Et je pense que c'est une des plus belles idées de musique en général et de jazz en particulier qui est intervenu depuis 30 ans quoi, parce que ça fait une trentaine d'années je crois que ça fonctionne.
1: Oui je crois qu'ils fêtent leur
0: c'est 91 ou je sais plus, enfin
1: Tomorrow's Warriors, donc c'est une association, une école en fait qui est basée à Londres qui s'est dit dans le jazz il y a un peu que les mêmes types de personnes, tant de couleur de peau que de classe sociale que de genre, et on va faire changer ça. Et donc voilà, ils ont été vraiment là où sont des jeunes, aller repérer des jeunes musiciens, accompagner des très jeunes musiciens et musiciennes, et voilà, les faire travailler, rencontrer d'autres musiciens et musiciennes, et de là sont sortis tout ce que la scène anglaise du moment,
0: quasiment, ouais.
1: Donc Ezra Collective, Nubia Garcia, j'en passe. Donc,
0: écoute, j'ai quelques noms, hein. Soweto Kinch par exemple, Zara McFarlane, super chanteuse, Coco Rocco, un groupe de jeunes femmes.
1: Oui.
0: Un peu afrobeat sur les bords, même
1: carrément.
0: Carrément. Femi Coleozzo, qu'on retrouve dans beaucoup de formations et qui sera d'ailleurs. Je sais pas s'il est au petit. Non, il est pas au Petit Faucheux, mais il est sur l'extrait que je vais vous passer.
1: Okay.
0: Et puis Camilla Georges.
1: Et Camilla
0: Georges. Super saxophoniste, voilà. Magnifique.
1: Qui donc viendra donner une masterclass. Avec les musiciennes de Tomorrow's Warriors. Et des musiciens et musiciennes de jazz à Tours. Et voilà, c'est l'idée de cette transmission, de l'expérience de Camilla Georges sur son approche de la musique. Et voilà, qui va nourrir ces jeunes musiciens.
0: Faire rencontrer ces musiciens anglais
1: et français. Donc ça fait plusieurs années, effectivement, qu'on travaille avec Tomorrow's Warriors et qu'on fait ces masterclass et ces rencontres entre musiciens et musiciennes. Et donc voilà, il y aura restitution de ce qu'ils ont travaillé ensemble en première partie du concert. Et après, il y aura donc le groupe Tomorrow's Warriors Female Frontline, donc la section féminine de Tomorrow's Warriors. Donc c'était des très jeunes musiciennes, c'est pas les mêmes qui sont venues l'année dernière
0: ni
1: l'année d'avant, mais voilà, ça va être
0: donner leur nom, hein, parce
1: clairement.
0: Alors Juliana Galperina qui est au saxophone ténor, Cheryl Marquina qui est à la voix, Lana McIntosh au piano, Carly Paola à la guitare, Miare Daniel à la basse, Sophie Warner à la batterie. Et puis une jeune femme qui faisait partie de la, alors je crois que c'est l'an dernier ou celle d'avant, je sais plus. Elle s'appelle Mally Sherd. Elle était sur la scène du Petit Faucheux. Okay. C'est une toute petite nana qui avait des longs cheveux, mais qui jouait du sax alto, mais magnifiquement bien. Elle a constitué sa formation. C'est récent, hein. C'est cette année en fait. Elle a constitué un quartet avec d'autres camarades de Tomorrow's Warriors et elle commence à tourner, etc. Enfin bon, notamment en Angleterre. Je pense que ça sortira largement des frontières, quoi. Donc voilà, c'est pour dire l'impact de cette école en fait.
1: Bah, hein. Oui,
0: et c'est gratuit, il faut le rappeler aussi. Hein.
1: Tout à fait.
0: C'est-à-dire que ces jeunes musiciens, là, ils viennent là. Et alors, il n'y a pas énormément de concerts enregistrés, mais il y a beaucoup de vidéos sur quand ils sont en train de travailler. C'est passionnant de voir comment ça fonctionne.
1: Bah,
0: l'année
1: dernière, c'était passionnant aussi,
0: la masterclass. La masterclass, oui, complètement. Ouais.
1: C'était vraiment super.
0: Donc là, on va écouter Camilla Georges, donc clôturer cette formation. Donc c'est un disque qui s'appelle Isang. Le label est Ubuntu. Et je précise que Camilla Georges, elle est d'origine comme pas mal de jeunes musiciens de la banlieue londonienne, pardon. Elle est d'origine nigériane. Ouais. Et donc, ce sont des musiciens qui sont extrêmement ancrés précisément dans la musique nigériane, notamment Igbo, parce qu'il y a plusieurs groupes humains au Nigeria. Et on retrouve dans les titres, rien que le label aussi. Et c'est ce que tu disais tout à l'heure, hein, ça montre aussi qu'il y a d'autres formes, il y a d'autres genres, il y a d'autres cultures, etc., qui sont en train d'entrer vraiment à fond dans ce monde du jazz. Le morceau s'appelle Mami Wata.

0: Voilà, ça sera le 3 novembre au Petit Faucheux, donc Tomorrow's Warriors Female Frontline avec en clôture Camilla George, donc la saxophoniste qu'on vient d'entendre. On reste sur ce jazz mouvant. Je disais tout à l'heure, j'avais repris l'expression d'Hélène Duret, donc c'était une interview dans Citizen Jazz, donc en mai 25. Elle disait « Pourquoi faudrait-il correspondre à une chose ou à une discipline en particulier ? Je crois que nous sommes tous des êtres mouvants. » Et ça se traduit effectivement dans son approche de la musique.
1: Ouais.
0: Donc, à fait. Elle sera avec une formation qui s'appelle Brut Ensemble.
1: Ouais, qu'on a accueilli l'année dernière en résidence. Mmh. Voilà, ils sont venus travailler ce projet tous les six au Petit Faucheux. Voilà, c'est une musique qui est très très belle, très délicate, très et en même temps voilà qui est hyper accessible. Enfin voilà, ça, il y a des côtés hyper pop par moment, mais voilà, mais ça s'inscrit dans une tradition chambriste du jazz. Voilà, donc assez l'instrumentation, c'est assez original. C'est donc juste un batteur et cinq soufflants. Voilà, et donc ils sont beaucoup sur les harmonies, sur les timbres, et tout ça.
0: Elle est clarinettiste.
1: Elle est clarinettiste, et donc voilà, elle a tout type de soufflants avec elle, puisqu'elle a un saxophone ténor, une flûte traversière, un saxophone alto, trombone. Et un trombone.
0: Et on retrouve Léa Sichelski, donc, qui a pratiquement son appartement au Petit Faucheux.
1: Bah, c'est voilà, une ancienne tourangelle et effectivement, c'est ancienne artiste associée du Petit Faucheux. Voilà, et qu'on suit, et maintenant elle a, voilà, on la voit partout, effectivement, et ça sera un plaisir de la retrouver. Elle vient dans un autre
0: groupe.
1: Ouais, ouais. Elle vient à plusieurs reprises ce trimestre.
0: Ce superbe saxophoniste, en tout cas.
1: Oui.
0: Donc, alors, Hélène Duret, pour poursuivre ce que tu disais, Mathieu, donc, elle a une grosse formation classique, hein, si tu parlais de genre chambriste un peu. Et elle a constitué un trio qui s'appelle le trio Fur, qui est vraiment un trio de jazz. Un trio classique qui s'appelle le trio Suzanne. Une formation pop qui s'appelle Couple Sympathique. Donc elle construit ses formations un petit peu en fonction de ses goûts qui sont très très larges, en fait. Oui. Et tu disais qu'elle était et elle a été je crois lauréate ou de Jazz Migration, où elle a participé
1: à l'époque avec Suzanne. Ils ont été groupe Jazz Migration. Ouais. Donc Jazz Migration, pour resituer, c'est un dispositif qui est mené par AJC, donc l'association qui regroupe les principaux diffuseurs de jazz en France. Et donc Jazz Migration, c'est un dispositif de repérage. Donc il y a une centaine de groupes qui postulent. Il y a quatre groupes qui sont sélectionnés au final, et ces groupes-là bénéficient d'un accompagnement et après d'une tournée.
0: Concert, voilà. On en parle régulièrement.
1: Il y a plusieurs groupes là dans Emergence, notamment,
0: qui sont passés par
1: Jazz Migration.
0: Donc voilà, ça ce sera le 17 novembre au Petit Faucheux, donc à 20h. Delphine Joussin, tu parlais de la composition. Delphine Joussin à la flûte, Léa Sichelski au sax alto, Quentin Biardot au sax ténor, Jessica Simon au trombone et Ariel Tessier à la batterie, qu'on retrouve aussi, Ariel Tessier, dans une autre formation, non ?
1: Ce trimestre ?
0: Ouais, je sais pas. C'est moi qui...
1: Non, mais il est venu l'année dernière avec...
0: Oui, on le voit. On le voit souvent.
1: C'était quoi ? Avec The Other Side Orchestra, je pense, et puis il est venu avec Julien Soro aussi.
0: Oui, tout à fait. Julien Soro
1: qu'on retrouvera en octobre.
0: Voilà, super.
1: La grande famille du jazz.
0: Ouais. Donc voilà, ce sera Hélène Duret donc, et le Brut Ensemble, ce sera le 17 novembre, on va l'écouter. C'est une captation qui a été faite au Café Charbon de Nevers, elle a un partenariat avec le festival de jazz de Nevers.
1: Peut-être.
0: Qui est un festival incroyable.
1: Oui, c'est super.
0: Il y a un plateau, tous les ans. C'est,
1: ils travaillent très bien. Nous, il y a plein de groupes qu'on retrouve et qui... Qui passe chez eux aussi.
0: Ouais. Bon, non, c'est. Je vais pas dire que c'est voisin, qu'on est voisins Tour et Nevers, mais enfin c'est quoi, c'est
1: pas loin.
0: 250 bandes. Quoi.
1: Ouais. Non, donc, et puis on a pas mal d'échanges aussi avec Big Band Jazz, donc l'association qui fait le festival Jazz à Nevers, et d'échanges de groupes entre la Bourgogne et la Touraine.
0: Et ça fait partie des relations, des associations, des partenariats.
1: Bah, c'est important.
0: Tu évoquais tout à l'heure.
1: Voilà, il y a effectivement pas mal de salles avec qui on travaille étroitement. Le Périscope à Lyon, le Panonica
0: à Nantes,
1: Jazz à Poitiers, enfin Nage Libre. C'est des salles sœurs. Et donc on travaille effectivement beaucoup en réseau.
0: Donc on va écouter un morceau qui s'appelle Joie, tout simplement, donc a été capté, je vous le disais, au Café Charbon à Nevers, donc Hélène Duret et le Brut Ensemble.

0: avait Hélène Duret et le Brut Ensemble, donc dans la catégorie entre guillemets jazz mouvant. On va poursuivre et terminer avec une dernière catégorie. Sylvain Elie avait appelé ça diaspora. Encore une fois, j'ai pas voulu copier. Mmh. J'ai mis horizon, mais c'est la même chose. Et donc une pianiste japonaise. Mmh. Alors, c'est intéressant parce que on trouve des petites choses sur comment dire sur la personnalité ou l'évolution de cette musicienne qui permettent de comprendre un peu comment elle joue. Elle a été, elle dit, je jouais tout le temps. L'intervieweur lui dit mais comment ça vous est venu, comment vous avez progressé. Elle dit je jouais tout le temps. Et ses parents l'avaient mise à la Yamaha Music School, mais pas du tout pour se perfectionner ou devenir musicienne, mais parce qu'elle était complètement introvertie, ouais, isolée, etc. Donc il s'était dit ça va la socialiser, en fait ça va lui apporter plein de choses, et ça peut permettre peut-être aussi d'expliquer son itinéraire. Elle dit, pour jouer avec d'autres enfants, j'ai dû me mettre à leur place et essayer de deviner leurs pensées. C'est comme ça que j'ai appris à partager l'espace. Et c'est ce qu'elle fait complètement, ouais, avec les musiciens avec lesquels elle joue.
1: Oui, oui, ben...
0: Ayumi Tanaka.
1: Ayumi Tanaka, donc, qui passe...
0: Est dans notre deuxième émission le 16 septembre.
1: Qui est passé. Ayumi Tanaka, voilà, c'est la pianiste un peu des espaces. Enfin, elle joue beaucoup sur les silences aussi, sur la justesse, la délicatesse et tout. Ouais. Donc, effectivement, tu parles de laisser la place pour les autres. Ouais. Voilà, c'est vraiment elle joue vraiment avec ses musiciens. Donc, Thomas Morgan à la contrebasse et Thomas Stronen à la batterie. Voilà, elle joue vraiment, oui, sur les espaces et sur les silences.
0: Et puis, elle est. Parce que on peut se demander, passer du Japon à la Norvège, parce qu'elle elle vit maintenant en Norvège, elle est vraiment considérée comme une pianiste scandinave là-bas.
1: Oui,
0: il y a même pas. Enfin bon.
1: Elle est vraiment dans cette tradition de la musique et notamment du jazz scandinave.
0: Qu'on associe au paysage scandinave en fait.
1: C'est effectivement.
0: C'est assez.
1: Voilà, quelque chose d'assez épuré, d'assez
0: naturaliste au sens tous les sons qu'on peut entendre. En fait, il y a peut-être un point commun, c'est que, au Japon, l'image du Japon qu'on a, c'est les villes, les grandes métropoles multimillionnaires. Mmh. En fait, il y a un autre aspect du Japon, c'est tout l'intérieur du Japon qui est en fait quasiment protégé et qui est réservé à tous les espaces naturels. Ouais. On va y trouver des temples, quasiment pas d'industrie, enfin rien du tout, quoi. Il y a cet aspect-là qui peut aussi peut-être s'apparenter au paysage et aux espaces scandinaves et norvégiens en particulier, qui a pu la séduire aussi peut-être.
1: Tout à fait. Elle a sorti un nouvel album récemment. Windflower, qui est sorti chez ECM, et là encore avec ECM, on sent qu'elle a trouvé le label qui correspond à sa manière de jouer. Ce label qui a vu passer tous les plus grands pianistes qui Jarrett, etc.
0: Les Scandinaves, Bobo Stenson, Garbarek, etc.
1: C'est vraiment ce son ECM dans lequel elle est vraiment dans l'héritage aussi de ce son ECM.
0: Et c'est pas elle qui est allée chercher, c'est Manfred Eicher qui est allé la trouver en disant que voilà. Et je trouve qu'elle correspond exactement aux photographies des

0: pochettes ECM qui sont caractéristiques quand même. Ces espèces de, d'espaces minimalistes, un peu dénudés, enfin, avec un graphisme naturel. Enfin, c'est. Non, elle, c'est une pianiste qui est assez, assez intéressante à découvrir.
1: Qu'on croise peu sur les scènes jazz françaises.
0: Oui, tout à fait. Ouais. Et donc elle est passée donc, la semaine dernière. Donc tu parlais de son dernier album Wine Flower. Je vous propose d'écouter un extrait qui s'appelle Spring, précisément, chez ECM.

0: Ayumi Tanaka, belle pianiste japono-norvégienne. Japono-norvégienne. Voilà, on va terminer avec, avec un grand ensemble, on peut dire, hein. Bah, Big Band, mais grand ensemble, donc le Kami Octet, qui sera accompagné du batteur et percussionniste algérien Karim Ziad. Donc ce sera le 24 octobre au Petit Faucheux. Belle programmation aussi.
1: Belle proposition. Ouais. Oui, bah, le Kami Octet, bah, c'est plein de musiciens voilà, qu'on a l'habitude de croiser au Petit Faucheux. Y a pas mal de musiciens et de musiciennes qu'on connaît très
0: Julien
1: bien.
0: Soro.
1: Julien Soro, Paul Vacrenier qui est à Tours, Pascal Charrier. Voilà, on va tous les citer, mais Rosane Béziers, ouais, au trombone, Yann Le Colère à la clarinette, Émilie Lesbro à la voix, Leila Soldevilla à la contrebasse, et Nicolas Pointard à la batterie. Et voilà, bah, ils avaient sorti deux projets avant, voilà, qui était alors j'ai plus le nom du projet, mais il y en avait un sur le travail,
0: ouais,
1: sur la classe
0: autour
1: ouvrière,
0: autour de l'album Workers, une musique
1: Workers,
0: populaire,
1: voilà, ouais. Donc voilà, ils sont très très ouverts, tout ça, et là en l'occurrence il est revenu sur des vieux souvenirs. Pascal Charrier, le leader et le compositeur de ce projet, il est revenu sur des souvenirs de voyage au Maroc. Et donc, qu'il a échangé aussi avec des Marocains, qui notamment aussi des personnes qui ont émigré du Maroc, et donc il fait une espèce de, enfin il a travaillé vraiment sur le répertoire de la musique marocaine, et donc il explore les traditions musicales, donc les trans Gnawa, le Shaabi, etc.
0: Et là, donc, le projet, la création s'appelle Echoes from Morocco. Ouais. Et donc, ce Kami Octet sera donc associé, si on peut dire, avec Karim Ziad. Karim Ziad, on précise quand même, hein, c'est le fondateur de l'Orchestre National de Barbès et du festival Gnawa d'Essaouira, un des fondateurs parmi d'autres. La musique Gnawa, on peut peut-être poser la question à notre camarade Abdel, qui est quand même un grand spécialiste et un fan de la musique Gnawa.
2: Pas un spécialiste,
0: mais quand même.
2: Mais en tout cas,
0: tu connais bien.
2: Oui, la musique Gnawa, c'est une musique qui nous vient du Sud, en fait. On n'aime pas ce terme-là, c'est une musique issue de l'esclavage, en fait. On a amené des Guinéens, nous apporte de cette région-là, nous apporte le rythme de musique Gnawa, et puis c'est mélangé avec la culture locale, ce qui a donné cette musique-là, qui aussi, on peut aussi la comparer avec le blues, avec les Africains qui sont partis aux États-Unis. Donc c'est une musique qui se compose de 12 rythmes, enfin de 12 mesures, et puis c'est une musique pentatonique, donc qui se compose de 5 notes au lieu de 7.
0: D'accord, donc un petit peu complexe quand même.
2: Pas complexe, mais c'est une musique originale parce que, en fait, les Marocains sont rendus compte un petit peu tard par rapport à ce que la tradition orale s'est toujours transmise par la poésie, par le récit, qui nous fait comprendre un petit peu l'histoire de cette musique-là. Donc, on a perdu beaucoup de cette culture-là, en fait, parce que les musiciens, ils sont en bombara. Et le bombara, ce sont le dialogue que les esclaves ont amené au Maroc. Donc on a perdu, c'est pour ça qu'il y a des mots étranges, on chante en arabe, mais il y a des mots étranges de bombara qui sont rajoutés. Hamid Qsali, d'ailleurs, qui joue avec Karim Ziad. Et Karim Ziad n'a jamais fait partie de l'orchestre Barbès, en fait. Il est fondateur.
0: C'est un des fondateurs du
2: Festival d'Essaouira. Voilà, c'est une musique qui est assez large. Ils ont fait à la hâte un livre qui s'appelle.
0: Tu l'as sous la main. Ah,
2: qui,
0: bah, génial.
2: Qui s'appelle l'anthologie musicale de Gnawa, mais c'est un livre, c'est pour, parce que c'est une musique classée.
0: Elle est au patrimoine.
2: Au patrimoine de l'UNESCO.
0: L'UNESCO,
2: en fait,
0: ouais, ouais.
2: Et matériel de l'humanité. Donc c'est vrai, mais quand même, c'est mieux que rien, en fait.
0: Tu peux nous donner la référence précise.
2: Bah, il est pas commercialisé, en fait.
0: D'accord.
2: C'est juste. J'avais la chance d'aller au Festival Gnawa et puis.
0: À Essaouira, et c'est là
2: et,
0: que tu l'as.
2: Et puis je l'ai récupéré, en fait, qui compose de plusieurs CD. Et puis une petite présentation de cette musique-là.
0: Ah ouais,
2: et Karim Ziad, il fait partie de ceux qui rayonnent cette musique-là à travers le monde et surtout à Paris et dans le monde entier, en fait.
0: Ok. Donc super. Bah, c'est dommage que ce soit pas. Enfin, c'est un beau boulot, en plus. C'est un magnifique coffret.
2: Même il y a des chercheurs qui le contestent, mais moi je dis c'est mieux que rien, en fait, parce qu'il y a,
0: bah oui,
2: il y a
0: oui,
2: des,
0: oui,
2: des informations qui sont, ouais, qui sont répertoriées.
0: Cela dit, on trouve des CD de musique nawa quand même.
2: Oui, oui, des malins, mais, qui, ouais, on trouve des extraits maintenant dans les réseaux, c'est plus pratique de les trouver. On tape musique nawa et puis il y a des grands malins qui sortent, en fait. Et je rappelle que juste cette musique-là, il est à la fois magique parce que c'est une musique qui est profane, c'est pas parce que les gens ils le comprennent avec une musique religieuse, mais en tout cas c'est une musique qui se compose de 12 tons, mais il alterne le binaire et le ternaire. Du coup, si on n'est pas dedans, c'est par l'instinct, c'est par des répétitions, c'est par de rentrer, en fait, par l'esprit sur cette musique là donc c'est une musique qui compose à la fois un rythme binaire et ternaire qui c'est assez compliqué,
0: oui, voilà, c'est
2: pour
0: ça,
2: quelqu'un
0: ouais,
2: qui fait partie de cette culture là
0: ouais.
2: Et Karim Ziad, il le récitait très bien avec ça, enfin la percussion, surtout la batterie, c'est un élément qui, parce qu'en fait il y a le guimbri, il y a le crotal. Et voix. Donc il y a peu d'instruments. Et avec Karim Ziad, avec la batterie,
0: tu dis comprendre. Les deux premiers instruments, là, c'est-à-dire
2: le guembri, c'est la basse africaine.
0: D'accord.
2: Et puis les crotales, ce sont en forme de castagnettes.
0: Ah, en métal.
2: Oui,
0: ouais, d'accord.
2: Qui restituent un petit peu aussi le mouvement. Lorsqu'on a capturé ces esclaves, on fait des mouvements comme ça. C'est pour ça que c'est vraiment spécifique. Lorsqu'on entend les crotales, on ferme un petit peu les yeux et on plonge dans cette histoire. Ça
0: pourrait ressembler au bruit des chaînes
2: tout à fait.
0: Que les esclaves portaient aux pieds.
2: Tout à fait. Ouais.
0: Eh bien, on va écouter. Donc, Karim Ziad. Donc, alors, il y a pas. On en parlait tout à l'heure avec Mathieu. Il y a pas de disque de.
1: Non, de ce projet, c'est vraiment une création. Voilà, je pense qu'il va y avoir à suivre une retranscription sur disque, mais pour l'instant, il n'existe pas.
0: D'accord. Donc, comme Karim Ziad était l'invité, voilà, j'ai choisi Karim Ziad. Donc, un morceau s'appelle Yadouk et c'est extrait d'un album qui est ancien d'ailleurs, qui a presque une vingtaine d'années, qui s'appelait Chabiba. Karim Ziad.

0: Voilà, Karim Ziad, donc musique Gnawa. Là, il y a bien, il y a une orchestration, il y a des arrangements, etc. Mais il y a bien l'essence de la musique Gnawa.
1: Oui, là, c'est là que je laisse Mathieu qui nous présente ce projet-là, mais juste une petite indication, c'est que là, on trouve vraiment les influences, on trouve les instruments qu'on n'a pas l'habitude d'écouter dans la musique Gnawa, mais comme la musique berbère, qui est vraiment la plus grande influence, c'est la musique berbère. On ne dit pas Chaabi, le rythme Chaabi, ça vient de la musique berbère. Donc Chaabi, c'est un petit peu musique pas péjoratif, mais en tout cas, ça reflète pas la réalité des choses. C'est pour ça qu'on a le son de la musique berbère qui s'intègre bien dans cette musique-là. On n'entend pas les crotales, mais on a la basse qui a un espace de liberté, d'improvisation qu'on a entendu. Donc, cette musique-là, d'une manière générale, elle ouvre un espace extraordinaire aux musiciens pour qu'ils puissent s'exprimer.
0: D'où les différentes possibilités de variation, d'arrangement autour de la musique d'un mot, en fait.
1: Oui, tout à fait. En plus de ça, cette musique-là, ça permet, c'est l'essence même du jazz, de l'improvisation, en fait. Ça, lorsqu'on mène la musique traditionnelle avec l'improvisation, d'une manière générale, il y a des choses qui se passent. Cette musique-là, c'est aussi, lorsqu'on a 5 notes d'une musique pentatonique, on a un espace d'improvisation incroyable qui peut créer, d'ailleurs, tous les musiciens qui se rencontrent, qui jouent sur scène, les années suivantes, bon, ils ressentent, l'inspiration, il est là pour qu'ils puissent donner naissance à d'autres projets.
0: Mathieu, allez.
2: Après Docteur Abdel, j'ai rien à ajouter. C'était passionnant.
0: Souvent, juste une petite parenthèse. Quand on parle de la musique Gnawa, systématiquement, Abdel, j'ai remarqué, tu relis ça au jazz en fait. Sur plan de ce que tu viens de dire, au niveau aussi bien de l'improvisation que d'autres, on parlait tout à l'heure de l'horizon extrêmement large du jazz actuel. Ça rentre parfaitement dedans, en fait.
1: Oui, mais parce qu'en fait, c'est comme le blues. C'est les mêmes étapes de constitution de ce style, de cette culture-là. Parce que dans les chants du coton, le noir qu'on a exploité, qu'on a enlevé cette humanité en lui, donc lui, à travers l'art, il rend cette humanité en chantant, en improvisant. Donc, on reste dans la tradition aussi de la musique ancienne et traditionnelle. On donne le thème même dans la musique baroque et la musique classique, Renaissance et médiévale. On donne une mélodie et après ça n'a jamais été figé en fait.
2: C'est ce que j'allais dire en fait, c'est que c'est proche un peu à toutes les cultures musicales du monde entier en fait. C'est que effectivement tu parlais de la musique baroque, l'improvisation a énormément de place aussi dans la musique baroque, dans les musiques traditionnelles même de France. Voilà, il y a une part d'improvisation qui est énorme, donc effectivement qui se retrouve dans le jazz, mais le jazz n'a pas le monopole de l'improvisation.
0: Ouais, tout à fait, ouais. Bon, ça me met l'eau à la bouche, tout ça. Donc le Camille Octet, on imagine en plus avec un octet quand même, ça va être puissant. Ça sera donc le 24 octobre, au Petit Faucheux. Voilà, donc superbe, vraiment super programmation.
2: Merci.
0: Faut vraiment susciter la curiosité, la découverte, etc. C'est essentiel en fait. Hein. Et sortir effectivement de tout le jazz qu'on aime depuis des années, qui a été constitué depuis, évidemment. Bien sûr, il n'y a pas du tout antagonisme, opposition.
2: Non, mais nous, on adore, le jazz, même des grandes têtes d'affiche.
0: Bien sûr.
2: Mais nous, on a une mission aussi. De proposer des choses peut-être plus fragiles, d'être une mission plus de découverte, parce que ça fait partie de notre mission de SMAC en tant que service public de la musique.
0: Bien sûr.
2: On pourrait programmer des têtes d'affiche, et d'ailleurs on le fait un peu.
0: Bien sûr.
2: Mais on tient à garder ce, voilà, cet aspect de découverte ou de projet, voilà, un peu plus risqué.
0: Et puis c'est comme, je dirais, pas toutes les musiques, mais comme beaucoup de musiques, le jazz ne s'arrête pas, en fait. Il y a une continuité, systématique qui s'ancre sur la tradition, probablement, pas toujours, mais
2: pas
0: probablement.
2: Toujours, ouais.
0: Mais et qui avance, en fait, et qui cherche et qui et donc voilà, c'est si on veut dans 30 ans je veux dire savoir ce qu'était le jazz en 2026, faut le faire découvrir, quoi.
2: Bah oui,
0: parce que sinon exactement donc et donc, comme tu dis, c'est la mission du Petit Faucheux, et c'est une belle mission, et au service du jazz et de la musique en général, et des musiciens et des groupes. Hein, je veux dire, quand on est à un concert du Petit Faucheux, on remarque assez souvent qu'il y a beaucoup de jeunes musiciens et de jeunes musiciennes, en fait. Et ça veut dire que, je veux dire, ces gens-là, c'est leur boulot, quoi.
2: Oui.
0: Alors, c'est évidemment au-delà de la passion, mais ils vivent de ça. Mmh. Donc, il faut des concerts, il faut des disques, faut tout un tas de choses autour de ça. Et c'est...
2: Complètement.
0: Voilà. Tout ça, c'est un ensemble qu'il faut tenir, qu'il faut pas lâcher. Et puis, voilà. En espérant que la culture va perdurer. merci Mathieu, en tout cas.
2: Merci à toi et merci à Abdel et merci à RFL. Je le dis encore, mais c'est important aussi de voir qu'on est tous ensemble et que voilà, et
0: tout
2: avec tous les médias locaux, voilà, c'est hyper important de savoir qu'on est soutenu aussi dans notre,
0: voilà,
2: dans notre mission. Donc,
0: ouais. Merci. Pousser dans la même direction. merci Abdel pour ton concours technique, mais surtout artistique. Et vivement un festival de Nawa à Tours, ce serait génial, ça. Jazz Nawa à Tours, ce serait génial. On se retrouve bientôt. On parlera de quelques nouveautés. Et puis, bonsoir à toutes et à tous. Et le Petit Faucheux, allez sur le site du Petit Faucheux, il y a plein d'infos. Il y a des vidéos, il y a les propos de Sylvain quand il faisait les présentations.
2: Ouais.
0: C'est là où on peut prendre les billets, c'est là où on peut prendre la carte du Petit Faucheux. Voilà, je répète encore une fois, c'est tout ce qui est proposé, c'est à destination de tout public, pas seulement culturellement, mais tout public aussi. Voilà, y a des places du Petit Faucheux qui coûtent moins qu'un paquet de cigarettes, faut quand même le répéter, quoi. Donc voilà, allez-y tous, et puis qu'on remplisse les salles du Petit Faucheux. Au revoir à toutes et à tous.

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0: 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Bon, je t'écoute, Derek Felsen, je suis en compagnie de Robin. Bonjour Robin.
1: Bonjour, merci de me recevoir.
0: C'est un plaisir aussi de recevoir les associations et les structures qui font des festivals.
1: Absolument. Cabaret Miracle, festival transversal entre du cirque, concert, live, DJ set.
0: La première édition, c'était en 2023, c'est la deuxième. Qu'est-ce qui s'est passé entre 2023 et 2026?
1: 2023, oui, une première édition du côté du 36e parallèle à Tournord. Une édition qui était sur un format un petit peu plus différent, qui durait un peu plus longtemps, qui finissait plus tard, qui était en nuit notamment. Un événement qu'on, de toute façon, dès le départ, on souhaitait pérenniser tous les ans. Après, on n'a pas pu le refaire depuis 3 ans, majoritairement pour des raisons de finances. On aurait aimé, mais ça coûte cher de faire des événements comme ça. Et là, cette année, ça y est, on est sur pied et on peut revenir.
0: Mais comment cette idée-là, dès le départ en 2023, vous avez cette idée-là d'organiser un festival de cette sorte-là? Est-ce que c'était les mêmes thématiques ou ça a évolué?
1: Ouais, c'était plus ou moins la même chose. L'asso est un peu plus vieille que ça. L'asso a 6 ans maintenant. Elle était montée par des gens qui viennent tous un peu du sérail musical, mais pas que. On a un des membres fondateurs qui a été longtemps, un petit moment en tout cas, à travailler au Cirque Électrique à Paris justement, qui a amené un petit peu cette idée du cirque. Moi, je suis musicien dans la vie, on est quelques-uns à l'être aussi, donc on a vraiment plus ce truc musique. Et finalement, c'est des cultures qui se croisent assez bien, d'avoir le côté punk rock, musique électronique, cirque, tout ça, ça peut paraître être des disciplines assez différentes, mais finalement, ça se mélange assez bien, et ça crée des événements qui fonctionnent plutôt bien.
0: Donc, Cabaret du Miracle qui va se passer le 2 et le 3 octobre à la Plaine de la Gloriette, c'est à partir de 19h.
1: C'est ça, à partir de 19h jusqu'à 2h, le vendredi et le samedi, avec le spectacle qui jouera tôt, ça jouera à 20h, donc... Faudra venir pas trop tard, surtout le vendredi. Les gens qui sortent du boulot, etc. Il y aura peu de temps pour se poser chez soi. Mais on est obligé de faire jouer le spectacle tôt parce qu'il y a un gros programme derrière aussi avec pas mal de concerts.
0: Il y a aussi le cirque, les concerts, le DJ. Donc vraiment, c'est un cabaret en fait. C'est avec plusieurs disciplines.
1: Ouais, alors on a repris le nom cabaret un peu pour des raisons de trouver que ça sonnait bien, Cabaret Miracle finalement. On n'est pas vraiment dans une formule cabaret où les gens sont assis et mangent en regardant un spectacle par exemple. C'est vraiment un spectacle aussi qui va se vivre debout parce que c'est un spectacle qui est très festif. Il y a pas mal de performances circassiennes, mais il y a aussi un groupe qui joue en même temps, le groupe du Cirque Électrique, donc la compagnie qu'on invite pour la deuxième fois. Donc c'était vraiment l'idée aussi de récupérer ce nom-là, mais il y a cet esprit cabaret en tout cas qui est là. Alors en plus, à la Gloriade, donc les Tourangeaux et Tourangelles seront pas dépaysés, on sera sur le même site que le festival au quart de tour, mais on sera avec ces deux chapiteaux, donc un chapiteau avec le spectacle et des concerts, là, et un autre chapiteau dans lequel on retrouvera des DJ les deux soirs.
0: Bah justement, on va parler des concerts. Est-ce qu'on peut avoir quelques infos sur les formations qui vont passer?
1: Ça va aller dans une esthétique rock, un peu hybride, à des trucs beaucoup plus énervés. Je pense notamment au vendredi soir où on recevra les Lulu Van Trapp, qui est un groupe qui a quand même bien tourné ces dernières années, qu'on est ravis de recevoir. Il y aura aussi les Buzzkill, un groupe de post-punk de Montpellier, un duo qui commence à s'installer durablement sur cette scène post-punk française. On aura aussi Boss Lane, un artiste belge. Alors ça, c'est intéressant à voir. C'est un artiste qui est tout seul, qui joue de la techno, mais avec une batterie. Donc il a un énorme synthé derrière lui et une batterie, et ça joue tout seul, ça tient la foule. Enfin, c'est vraiment très visuel aussi comme expérience. Tandis que le samedi, on retrouvera L'Écuyer, un duo post-punk, darkwave, chanson un petit peu trash, un peu bricolé, qui est basé entre Paris et Brest. On aura des Tourangeaux quand même, les locaux de l'étape, les Doubles Vitrages, qu'on connaît bien hein, désormais, qui est un groupe Paris qui a bien bien évolué ces dernières années, qu'on est très très heureux de recevoir. Et un dernier que j'oublie, les Sweat Like an Ape. On parlait du festival au quart de tour tout à l'heure, un groupe qui est passé par au quart il y a quelques années, un groupe de Bordeaux qui fait une espèce de disco punk un peu foufou. Ça présage de bonnes choses.
0: Et si on veut faire une pause musicale, qu'est-ce que vous nous proposez?
1: Peut-être un morceau de L'Écuyer qui s'appelle Mourir à Brest.
0: Écoutons.

0: De retour avec Robin de la Cour des Miracles, l'association qui organise le festival Cabaret Miracle qui va se passer le 2 et le 3 octobre. C'est la deuxième édition en 2026, un festival pluridisciplinaire. Petite présentation des DJ.
1: Ouais, alors les DJ, on a deux DJ invités, entre guillemets, avec un JB Satan donc, qui est assez difficile à classer, qui évolue vraiment dans plein d'esthétiques, qui peut jouer autant du rock que de la musique, que du break, que de la drum and bass. Et donc qui sera invité, qui est Tourangeau. On aura une artiste rennaise qu'on avait reçue l'année dernière à La Riche pour un événement qu'on avait organisé pour notre anniversaire, l'anniversaire du festival de l'Asso, qui elle aussi va plutôt être dans un set vraiment électronique house progressive. Et ensuite on a des DJ qu'on appelle résidents, des DJ résidents de l'Asso, donc en fait des membres de l'Asso, donc Ishkar, moi-même. Qui va jouer vraiment de la house, des choses un peu plus rapides. On a le collectif Résonance qui sera là, on aura Gigigs et on aura Ascatl. Donc vraiment 4 DJ maison, entre guillemets, des gens qui sont du Serail, qui sont aussi bénévoles. Une bonne quinzaine de personnes maintenant, de membres actifs et actives dans le collectif. On a commencé, on était un peu moins que ça, et c'est vrai qu'on a pas mal élargi les équipes l'année dernière. Donc nous, il n'y a que des bénévoles hein, sur l'organisation de ce festival, il n'y a aucun salarié. On fait tout ça bénévolement, c'est un petit groupe de gens, on va dire autour de la trentaine, qui ont tous et toutes quand même un peu d'expérience dans l'organisation d'événements et qui se sont retrouvés autour de ce projet-là majoritairement et de plein d'autres petits événements autour. Alors sur cet événement-là, on ne sera pas que nous, hein, on aura un peu plus de bénévoles qui viennent nous prêter main forte aussi pendant la durée du montage, du démontage et de l'exploitation. On sera une quarantaine en tout.
0: Petite précision, parce que on a le cirque électrique. C'est quoi ce... Il y a l'électrique à côté.
1: Alors le cirque électrique, c'est une compagnie qui commence à être assez vieille, hein, du côté qui est basée à Paris. Donc, qui ont un lieu fixe à Paris, Porte des Lilas, hein, pour ceux qui connaissent, au-dessus du périphérique parisien. C'est un collectif, compagnie de cirque véritablement, qui a son lieu, qui est aussi une école, hein, une école de cirque à Paris, mais là qui propose et qui produit des spectacles qu'on pourrait qualifier de cirque alternatif. Alors on n'est pas, il n'y a pas de montreur d'ours et de tours. On n'est pas dans le cirque traditionnel, on est vraiment sur un cirque alternatif avec beaucoup d'artistes qui arrivent avec leur numéro, mais un gros fil conducteur aussi sur tout le long du spectacle. On est sur quelque chose d'assez irrévérencieux, d'assez punk finalement sur ce qu'ils proposent.
0: Donc lorsqu'on dit le cirque, c'est vraiment dans le respect de...
1: Non, mais ça reste des gens qui ont une maîtrise absolue aussi de leur discipline, quoi. Que ce soit des gens qui vont faire de la corde ou n'importe, des gens qui ont une grosse maîtrise, un très haut niveau de technicité, mais qui mettent ça au service d'un récit un peu différent de ce qui peut être dans le cirque traditionnel. Mais nous, l'idée quand même, l'objectif, hein, c'est de pérenniser et que ça devienne un événement récurrent et un rendez-vous pour les Tourangeaux et les Tourangelles. Et on ne sait pas ce qui va se passer les prochaines années, on ne sait pas.
0: Mais en tout cas, c'est un festival qui a sa place dans la Touraine, un cabaret miracle dans la plaine de la Gloriette. Est-ce que vous pouvez rajouter quelque chose et aussi nous donner le site internet de la compagnie?
1: Ouais, alors la billetterie justement est en ligne. On invite les gens à prendre leurs billets à l'avance. Alors ce sera aussi possible d'en acheter sur place hein, si ce n'est pas complet, mais c'est vrai que les gens prennent de moins en moins leurs billets à l'avance. Nous, c'est quand même, ça nous rassure beaucoup. En fait, quand on voit que la billetterie décolle, ça change l'ambiance générale aussi au montage. Mmh. Et c'est vrai que c'est rassurant. Donc on invite les gens à prendre leurs billets en avance, surtout que c'est moins cher.
0: On donne le site qu'on peut réserver.
1: Vous pouvez réserver sur lcdmasso.fr.
0: Très bien, merci, bon festival. En tout cas, je rappelle le 2 et le 3 octobre, Cabaret Miracle, la deuxième édition à la plaine de la Gloriette. Merci Robin, et
1: merci
0: à très bientôt
1: beaucoup
0: sur les ondes d'RFL 100. Merci, au revoir.

0: Donc, bon, je t'écoute dire, Eiffel 101, je suis en compagnie de Marc Sotoro. Bonjour Marc.
1: Bonjour Albé.
0: Vous organisez un événement, deuxième festival, voyage à plume, 3 et 4 octobre à Wim.
1: Oui, c'est la deuxième édition, on recommence ça. La première édition a eu lieu en 2024, on a pris le rythme d'une fois tous les deux ans. C'est lourd à organiser un festival comme ça, une fois tous les deux ans, c'est bien.
0: C'est consacré à la peinture.
1: Alors c'est consacré au voyage, avec un S. Et c'est vrai que la dominante, la couleur artistique en ce moment, depuis deux ans, c'est plutôt autour des carnets de voyage. On va avoir 17 exposants, des carnetistes qui vont être présents, qui vont montrer leurs œuvres, et c'est des gens qui voyagent un peu partout. En ce moment, il y en a une qui est sur les îles Lofoten, l'autre qui vient de partir au Maroc, un troisième qui va nous présenter un carnet de voyage de Namibie. Donc, tout à l'heure, on parlait de musique du monde. Ben, nous, on est dans les dessins du monde.
0: Donc, permet aussi de visiter d'une manière indirecte les pays, de voyager et de rester sur place.
1: Exactement, exactement. Et puis peut-être d'encourager aussi les gens qui viendront à poser leurs appareils photo et puis prendre plus de temps pour, quand ils sont en voyage, et bien dessiner quelque chose.
0: Donc comment l'idée est venue pour organiser ce festival? Donc c'est comme presque, j'ai l'impression que c'est un collectif.
1: Oui, alors à la base, il y a une rencontre en 2023 avec une dessinatrice aussi qui organise un festival pour la première édition en Bretagne. Et puis on s'est rencontrés, puis on s'est dit, allez, une année sur deux, chacun va faire son festival, elle en Bretagne et moi à Huim, petit village, 1500 habitants. Et pour nous, c'était important de... C'est une association qui est à la base. Et pour nous, c'était important de faire ça à Huim, parce qu'il n'y a pas de raison que des festivals comme ça, ça ne se passe pas dans les tout petits villages.
0: Et puis aussi, vous apportez la culture, parce que c'est très important aussi de faire le milieu rural. C'est très important d'avoir une activité.
1: Exactement, exactement. Et puis d'apporter des... Quand on s'est lancé la première année, festival de carnet de voyage, les gens étaient, ils ne savaient pas, quasiment pas ce que c'était. Et les retours ont été mais très très positifs de la part des habitants du territoire. C'est aussi une discipline qui nous a amené des gens de toute la France en fait.
0: Et comment ça se passe par rapport aux sélections? Est-ce que ça se passe aussi par rapport aux gens qui font des voyages pour avoir un équilibre entre les nationaux ou bien les sujets traités au niveau national?
1: On a créé cette année, c'était la première fois, on a créé un petit comité avec 5 bénévoles pour sélectionner justement les exposants. Ça fait 4 ans que je fais du carnet de voyage, que je visite des festivals et je voulais pas m'en mêler de la sélection. Et puis ces habitantes de Huim m'ont dit « mais il y a des critères pour les sélectionner ». Et il y en a une qui a dit « moi mon critère, ce sera que quand je regarderai un carnet de voyage, ça me donne envie de voyager ». Et moi, j'ai dit, ce sera le bon critère.
0: Il y a 17 exposants, oui. Carnets de voyage. Il y a aussi ce qui m'a frappé, c'est la peinture, mais il y a plume. Donc ça veut dire qu'il y a des dessins commentés.
1: Voyage à plume, il y a plusieurs raisons. Bien évidemment, il y a les plumes des oiseaux, qui sont les plus grands voyageurs sur notre planète, évidemment. Et puis la plume de dessin, la plume d'écriture, ça allait bien avec. J'ai envie de dire, il y a autant de carnets de voyage que de carnetistes. Il y a des gens qui vont ne mettre que des dessins, il y a des gens qui, comme moi, qui ont besoin de mettre plein de mots sur leurs dessins. C'est très varié. L'essentiel, en général, c'est que les gens qui font des carnets de voyage ont envie de transmettre quelque chose qui est de l'ordre du moment passé, visuel, du moment des rencontres faites avec les gens qui sont passés à ce moment-là. J'ai fait la grande remontée de Loire et j'ai rencontré des gens qui m'ont raconté toute leur vie. Et que j'ai essayé de traduire dans mes dessins.
0: Aussi, quelque part, si vous transmettez aussi, vous actez aussi ce qui se passe, vous parlez de la Loire, là, en ce moment, il y a moins de pluie, donc il y a aussi un visage qu'on peut découvrir autrement de la Loire, donc vous actez aussi la situation de la Loire ou la situation d'un lieu ou d'un sujet.
1: Tout à fait, je crois que faire en sorte que les gens aient envie de ranger leur appareil photo, de se mettre à dessiner devant ce qu'ils voient, le temps qu'on passe sur un dessin, c'est un temps qui permet de se rendre compte de choses, qui permet de regarder du détail, de regarder ce qui se passe en l'air, ce qui se passe à côté, d'entendre les gens qui sont à côté, qui regardent, qui vous racontent des histoires. Effectivement, c'est un témoignage à un moment donné, avec des émotions, avec des ressentis.
0: Je rappelle que Wim, ça va se passer le 3 et le 4 octobre, le deuxième festival, Voyage à Plume, et ça se passe tous les deux ans. Donc le rendez-vous est pris pour 2028, mais en tout cas, juste pour rappeler que tous les deux ans, et ça se passe en 2028. 2026, le 3 et le 4 octobre. En continuant, il y a aussi 13 ateliers.
1: Oui, les artistes qui seront là vont proposer des ateliers au public qui a envie de venir. Sont des ateliers où il va y avoir des thématiques. Par exemple, une des artistes va faire un atelier de 2 heures sur les reflets dans l'eau. C'est tout bête, mais c'est très utile quand on fait du carnet de voyage, de maîtriser ce genre de choses. Il va y avoir un autre sur l'utilisation d'un carnet bien particulier qu'on appelle le carnet accordéon. Je vais faire un atelier sur l'écriture dans le carnet de voyage. Et ça, ce sont des ateliers qui durent 2 heures, qui sont payants, avec des inscriptions. C'est 20 euros maximum pour l'atelier. Il y en a un qui coûtera un peu moins cher et qui est destiné particulièrement aux enfants aussi.
0: On peut dire aussi qu'il peut pratiquer, ouais. Aussi l'initiation.
1: Exactement. C'est l'initiation. Il va y avoir une personne qui va animer un atelier sur la création d'un carnet de voyage. Les bases. Et puis après, des ateliers un peu plus poussés, on va dire.
0: Donc il n'y a pas que les dessins, il y aura 4 causeries.
1: 3 causeries.
0: 3.
1: Oui, il y en aura 3. Notre territoire, et quand je parle de territoire, c'est le territoire nigérien. Il a été notamment labellisé dans le cadre d'une convention internationale qui s'appelle Ramsar sur la qualité des zones humides sur une longueur qui va de les 5 confluences, enfin les confluences du Cher, de l'Indre, de la Vienne et du Thouet avec la Loire. Et donc on a axé aussi ce festival là-dessus, ce qui fait qu'il y aura 2 causeries qui parleront de ces confluences, de la Vienne, et puis un autre de la Loire, enfin, etc. Et puis un autre où ce sera Patrice Bafou, qui est dessinateur, illustrateur à Tours, et qui va présenter, lui, comment il fait un carnet de voyage. Voilà.
0: Et puis, il y a 2 expositions. La photographie, il est aussi associé à ce projet-là de ce festival, que je rappelle, qui va se passer le 3 et le 4 octobre à WIM 37. Et c'est le 2e festival, et ça s'appelle Voyage à Plume. Donc, 2 expositions ici. Je viens juste de dire que vous associez la photographie.
1: Oui, alors il va y avoir une expo photo en lien avec ce territoire Ramsar, qui nous est prêté par le parc naturel régional Loire-Anjou-Touraine. Et puis, il va y avoir 2 expos très particulières sur la thématique des zones humides. On a demandé, nous, Association Voyage à Plume, on a demandé aux exposants, ceux qu'ils souhaitent, de faire un dessin sur cette thématique des zones humides. Donc, on a 12 dessins, soit des originaux, soit des très bonnes reproductions. Et puis, il y a une association tourangelle qui s'appelle Aquariel, qui, elle, a lancé un concours d'art postal. Donc, l'idée, c'était de demander à des gens qui en ont envie d'envoyer une œuvre en format A5, une œuvre d'art postal dessinée, aquarelle, etc., sur la thématique, envoyée à l'association dans une enveloppe qui, elle-même, est décorée. Donc il y aura une 40aine d'œuvres qui viennent de partout en France, voire même dans le monde, de gens qui ont répondu à cette demande. Ces œuvres-là seront exposées. Il va y avoir tombola, et les gens auront la possibilité, pour vraiment un prix de billet à 5 euros, de gagner des œuvres qui en valent pour certaines 15, 20 fois plus.
0: Une petite description de l'affiche, là.
1: Ouais. Alors l'affiche, elle nous a été... on est parti d'un dessin de Stéphane Prévost, qui est un dessinateur tourangeau, pour qui la Loire est un sujet de prédilection dans ses dessins. Donc il nous a gentiment prêté ce dessin qui se situe à Gênes, dans le 49. On en a fait l'affiche.
0: En tout cas, c'est un festival dans le milieu rural, ça se passe à WIM, le 3 et le 4 octobre. 2e festival, donc il y aura aussi la restauration sur place.
1: Exactement, on a une guinguette qui est sur les bords de l'Indre normalement et qu'on a réquisitionnée depuis le premier festival pour nous faire de la restauration à boire, etc., dans une très très bonne ambiance, ça s'appelle la bamboche. Je suis tombé, j'ai jamais dessiné, il y a 4 ans je suis tombé dans les carnets de voyage. Et depuis 4 ans, ben, quand je me balade, souvent à vélo, et ben, je dessine. Avec de l'aquarelle, avec des crayons, avec des stylos, avec des feutres, avec ce qui me tombe sous la main. Et de traduire des moments par le dessin. Et j'ai abandonné l'appareil photo.
0: Donc vous étiez photographe.
1: Ouais, j'ai fait beaucoup de photos. Ce qui m'aide d'un autre côté quand je fais les carnets de voyage, au niveau cadrage, etc.
0: Est-ce qu'il y a une thématique déjà? Il y a des sujets où...
1: Le dernier carnet que j'ai fait, c'était donc en septembre 2025. J'ai suivi la grande remontée de Loire, donc de Saint-Nazaire à Orléans avec les bateaux de Loire. Moi, je les ai suivis à vélo. J'ai dessiné ce que je voyais et qui me donnait de l'émotion, en fait. Et puis, pareil, des rencontres, des gens qui m'ont raconté leur histoire avec la Loire. Pour moi, c'est important de figer ça à un moment donné. C'est un moment. Vous repassez 3 jours plus tard, peut-être que la personne n'y est plus et qu'il n'y aura pas le même moment. En tout cas, à ce moment-là, elle était là et elle m'a raconté des trucs.
0: Est-ce qu'il y a un site internet pour ce 2e festival Voyage à Plume? Je rappelle que ça va se passer le 3 et le 4 octobre à Huim 37.
1: Juste préciser, Huim, c'est entre Chinon et Rignucé, au bord de l'Indre, à côté de la Vienne et à côté de la Loire. Donc on est vraiment en plein milieu de ce territoire des confluences. On a une page Facebook, une page Instagram. Bon, vous tapez dans les deux, vous tapez Voyage à Plume. Privilégiez, si vous voulez en savoir plus, privilégiez la page Facebook, parce que dessus, on a épinglé les ateliers, comment s'inscrire aux ateliers, etc.
0: Mais en tout cas, c'est un beau festival. C'est la 2e édition, Voyage à Plume, le 3 et le 4 octobre à Huim. Donc merci Marc et à très bientôt.
1: Merci
0: beaucoup.
1: Voyage, voyage.

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0: consciousness. Bon, je t'écoute, DRFL 101, je suis en compagnie de Robin. Bonjour Robin.
1: Bonjour, merci de me recevoir.
0: C'est un plaisir aussi de recevoir les associations et les structures qui font des festivals.
1: Absolument. Cabaret Miracle, festival transversal entre du cirque, concert, live, DJ set.
0: La première édition, c'était en 2023, c'est la deuxième. Qu'est-ce qui s'est passé entre 2023 et 2026?
1: 2023, oui, une première édition du côté du 36e parallèle à Tournord. Une édition qui était sur un format un petit peu plus différent, qui durait un peu plus longtemps, qui finissait plus tard, qui était en nuit notamment. Un événement qu'on, de toute façon, dès le départ, on souhaitait pérenniser tous les ans. Après, on n'a pas pu le refaire depuis 3 ans, majoritairement pour des raisons de finances. On aurait aimé, mais ça coûte cher de faire des événements comme ça. Et là, cette année, ça y est, on est sur pied et on peut revenir.
0: Mais comment cette idée-là, dès le départ en 2023, vous avez cette idée-là d'organiser un festival de cette sorte-là? Est-ce que c'était les mêmes thématiques ou ça a évolué?
1: Ouais, c'était plus ou moins la même chose. L'asso est un peu plus vieille que ça. L'asso a 6 ans maintenant. Elle était montée par des gens qui viennent tous un peu du sérail musical, mais pas que. On a un des membres fondateurs qui a été longtemps, à travailler au Cirque Électrique à Paris, justement, qui a amené un petit peu cette idée du cirque. Moi, je suis musicien dans la vie, on est quelques-uns à l'être aussi, donc on a vraiment plus ce truc musique. Et finalement, c'est des cultures qui se croisent assez bien, d'avoir le côté punk rock, musique électronique, cirque, tout ça, ça peut paraître être des disciplines assez différentes, mais finalement, ça se mélange assez bien, et ça crée des événements qui fonctionnent plutôt bien.
0: Donc, Cabaret du Miracle qui va se passer le 2 et le 3 octobre à la Plaine de la Gloriette. C'est à partir de 19h.
1: C'est ça. À partir de 19h jusqu'à 2h, le vendredi et le samedi, avec le spectacle qui jouera tôt. Ça jouera à 20h, donc faudra venir pas trop tard, surtout le vendredi. Les gens qui sortent du boulot, etc., il y aura peu de temps pour se poser chez soi. Mais on est obligé de faire jouer le spectacle tôt parce qu'il y a un gros programme derrière aussi avec pas mal de concerts.
0: Il y a aussi le cirque, les concerts, le DJ. Donc vraiment, c'est un cabaret en fait. C'est avec plusieurs disciplines.
1: Ouais, alors on a repris le nom cabaret un peu pour des raisons de trouver que ça sonnait bien, Cabaret Miracle finalement. On n'est pas vraiment dans une formule cabaret où les gens sont assis et mangent en regardant un spectacle par exemple. C'est vraiment un spectacle aussi qui va se vivre debout, parce que c'est un spectacle qui est très festif. Il y a pas mal de performances circassiennes, mais il y a aussi un groupe qui joue en même temps, le groupe du Cirque Électrique, donc la compagnie qu'on invite pour la deuxième fois. Donc c'était vraiment l'idée aussi de récupérer ce nom-là, mais il y a cet esprit cabaret en tout cas qui est là. Alors en plus, à la Gloriade, donc les Tourangeaux et Tourangelles ne seront pas dépaysés, on sera sur le même site que le festival au quart de tour, mais on sera avec ces deux chapiteaux, donc un chapiteau avec le spectacle et des concerts, et un autre chapiteau dans lequel on retrouvera des DJ les deux soirs.
0: Bah justement, on va parler des concerts. Est-ce qu'on peut avoir quelques infos sur les formations qui vont passer?
1: Ça va aller dans une esthétique rock, un peu hybride, à des trucs beaucoup plus énervés. Je pense notamment au vendredi soir où on recevra les Lulu Ventrap, qui est un groupe qui a quand même bien tourné ces dernières années, qu'on est ravis de recevoir. Il y aura aussi les Buzzkill, un groupe de post-punk de Montpellier, un duo qui commence à s'installer durablement sur cette scène post-punk française. On aura aussi Boss Lane, un artiste belge. Alors ça, c'est intéressant à voir. C'est un artiste qui est tout seul, qui joue de la techno, mais avec une batterie. Donc il a un énorme synthé derrière lui et une batterie, et ça joue tout seul, ça tient la foule. Enfin, c'est vraiment très visuel aussi comme expérience. Tandis que le samedi, on retrouvera L'Écuyer, un duo post-punk, darkwave, chanson un petit peu trash, un peu bricolé, qui est basé entre Paris et Brest. On aura des Tourangeaux quand même, les locaux de l'étape, les Doubles Vitrages, qu'on connaît bien hein, désormais, qui a un groupe pareil qui a bien bien évolué ces dernières années, qu'on est très très heureux de recevoir. Et un dernier que j'oublie, les Sweat Like an Ape. On parlait du festival au quart de tour tout à l'heure, un groupe qui est passé par au quart il y a quelques années, un groupe de Bordeaux qui fait une espèce de disco punk un peu foufou. Ça présage de belles choses.
0: Et si on veut faire une pause musicale, qu'est-ce que vous nous proposez?
1: Peut-être un morceau de L'Écuyer qui s'appelle Mourir à Brest.
0: Écoutons.

0: De retour avec Robin de la Cour des Miracles, l'association qui organise le festival Cabaret Miracle qui va se passer le 2 et le 3 octobre. C'est la deuxième édition en 2026, un festival pluridisciplinaire. Petite présentation des DJ.
1: Ouais, alors les DJ, on a deux DJ invités, entre guillemets, avec un JB Satan donc qui est assez difficile à classer, qui évolue vraiment dans plein d'esthétiques, qui peut jouer autant du rock que de la musique, que du break, que de la drum and bass. Et donc qui sera invité, qui est Tourangeau. On aura une artiste rennaise qu'on avait reçue l'année dernière à La Riche pour un événement qu'on avait organisé pour notre anniversaire, l'anniversaire du festival de l'Assaut, qui elle aussi va plutôt être dans un set vraiment électronique, house progressive. Et ensuite on a des DJ qu'on appelle résidents, des DJ résidents de l'Assaut, donc en fait des membres de l'Assaut, donc Ishkar, moi-même. Qui va jouer vraiment de la house, des choses un peu plus rapides. On a le collectif Résonance qui sera là, on aura Gigigs et on aura Ascatl. Donc vraiment 4 DJ maison, entre guillemets, des gens qui sont du Serail, qui sont aussi bénévoles. Une bonne quinzaine de personnes maintenant, de membres actifs et actives dans le collectif. On a commencé, on était un peu moins que ça, et c'est vrai qu'on a pas mal élargi les équipes l'année dernière. Donc nous, il y a que des bénévoles hein, sur l'organisation de ce festival, il n'y a aucun salarié. On fait tout ça bénévolement, c'est un petit groupe de gens, on va dire autour de la trentaine, qui ont tous et toutes quand même un peu d'expérience dans l'organisation d'événements et qui se sont retrouvés autour de ce projet-là majoritairement et de plein d'autres petits événements autour. Alors sur cet événement-là, on ne sera pas que nous, hein, on aura un peu plus de bénévoles qui viennent nous prêter main forte aussi pendant la durée du montage, du démontage et de l'exploitation. On sera une quarantaine en tout.
0: Petite précision, parce que on a le cirque électrique. C'est quoi ce... Il y a l'électrique à côté.
1: Alors le cirque électrique, c'est une compagnie qui commence à être assez vieille, hein, du côté qui est basée à Paris, donc qui ont un lieu fixe à Paris, Porte des Lilas, hein, pour ceux qui connaissent, au-dessus du périphérique parisien. C'est un collectif, compagnie de cirque véritablement, qui a son lieu, qui est aussi une école, hein, une école de cirque à Paris, mais là qui propose et qui produit des spectacles qu'on pourrait qualifier de cirque alternatif. Alors on n'est pas, y a pas de montreur d'ours et de tours. On n'est pas dans le cirque traditionnel, on est vraiment sur un cirque alternatif avec beaucoup d'artistes qui arrivent avec leur numéro, mais un gros fil conducteur aussi sur tout le long du spectacle. On est sur quelque chose d'assez irrévérencieux, d'assez punk finalement sur ce qu'ils proposent.
0: Donc lorsqu'on dit le cirque, c'est vraiment dans le respect de...
1: Non, mais ça reste des gens qui ont une maîtrise absolue aussi de leur discipline, quoi. Que ce soit des gens qui vont faire de la corde ou n'importe, des gens qui ont une grosse maîtrise, un très haut niveau de technicité, mais qui mettent ça au service d'un récit un peu différent de ce qui peut être dans le cas dans le cirque traditionnel. Mais nous, l'idée quand même, l'objectif, hein, c'est de pérenniser et que ça devienne un événement récurrent et un rendez-vous pour les Tourangeaux et les Tourangelles. Et on ne sait pas ce qui va se passer les prochaines années, on ne sait pas.
0: Mais en tout cas, c'est un festival qui a sa place dans la Touraine, un cabaret miracle dans la plaine de la Gloriette. Est-ce que vous pouvez rajouter quelque chose et aussi nous donner le site internet de la compagnie?
1: Ouais, alors la billetterie justement est en ligne. On invite les gens à prendre leurs billets à l'avance. Alors ce sera aussi possible d'en acheter sur place, hein, si ce n'est pas complet, mais c'est vrai que les gens prennent de moins en moins leurs billets à l'avance. Nous, c'est quand même, ça nous rassure beaucoup. En fait, quand on voit que la billetterie décolle, ça change l'ambiance générale aussi au montage. Mmh. Et c'est vrai que c'est rassurant. Donc on invite les gens à prendre leurs billets en avance, surtout que c'est moins cher.
0: On donne le site qu'on peut réserver.
1: Vous pouvez réserver sur lcdmasso.fr.
0: Très bien, merci, bon festival. En tout cas, je rappelle, le 2 et le 3 octobre, Cabaret Miracle, la deuxième édition à la plaine de la Gloriette. Merci Robin, et
1: merci
0: à très bientôt
1: beaucoup
0: sur les ondes d'RFL 100. Merci, au revoir.

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Bonjour à tous. Nouvelle émission consacrée aux nouveautés cette semaine. Vous savez que en cette période de rentrée qui s'étale un petit peu, on va dire, les sorties de disques sont toujours très très nombreuses. Donc on va refaire un petit tour pour compléter un petit peu ce qu'on avait fait la dernière fois.

Voilà, Pharoah Sanders, l'énorme saxophoniste, un des derniers grands saxophonistes du XXe siècle et de ce début du XXIe. Donc Pharoah Sanders est disparu donc depuis quelques jours. Donc voilà un petit morceau pour lui rendre hommage, évidemment. On reviendra bien sûr sur Pharoah Sanders, puisqu'il y a beaucoup de choses à dire et beaucoup de choses à écouter dans une prochaine émission. Nouvelle série de nouveautés donc cette semaine. On commence par Miles Davis. Alors pourquoi nouveauté? Tout simplement parce que on a affaire à un petit coffret tout à fait exceptionnel. Il s'agit des bootleg series donc que publie d'ailleurs Columbia. On en est au volume 7 donc. That What Happened de ces séries est consacré notamment aux années 82-85. Ce sont des années très particulières. Dans la mesure où la fin des années 70 avait été pour Miles une période extrêmement compliquée, beaucoup de doutes, dépression liée entre autres à pas mal de problèmes de santé, à consommation de stupéfiants aussi. Et on pouvait penser que c'était terminé pour Miles et que sa trompette était définitivement rangée. Je vous renvoie pour plus d'informations à une biographie qui est sortie avant l'été de Frank Medioni. C'est une biographie qui a été publiée par Folio, qui propose une belle collection de biographies, entre autres. Frank Medioni, notamment, en a publié une sur Gershwin, si ça vous intéresse. Et puis, quantité d'autres volumes sur des artistes, des auteurs, des écrivains, etc. Une très belle sur Jack London, je le dis entre parenthèses. Et donc, dans son chapitre sur la renaissance du phénix, il nous dit « Miles Davis est de retour, il a survécu à ses excès, le phénix est en passe de se réinventer ». Frank Medioni, donc bio de Miles Davis. Et donc c'est un retour un peu inespéré, mais attendu quand même. Alors ça commence avec The Man with Horn en 81, mais surtout avec le Double Album Live We Want Miles en 82, qui a été un succès incroyable et qui a dévoilé un nouveau Miles en fait. Alors toujours égal à lui-même, évidemment, dans la recherche permanente à la fois de nouvelles sonorités et puis de nouveaux emprunts pour un jazz évolutif. Mais surtout une nouvelle manière de penser la musique, ou du moins d'intégrer un petit peu tout ce qui se passe. Ça a toujours été la marque de fabrique de Miles Davis. Là, c'est évidemment encore plus vrai. Alors, ces bootleg series donc, se situent à peu près entre deux albums. Star People, qui sort en 83, et Toutou, qui sort en 86. Alors, toutes les prises, on va dire, sont complètement inédites. Il y a deux CD de prises et de séances alternatives, on va dire, inédites. Plus un concert à Montréal, donc ça, trois CD avec un très très beau livret, passionnant, même s'il est en anglais, mais bon, on arrive à se débrouiller. Aux manettes quand même, Gil Evans qui revient, et puis Al Foster, donc le batteur que Miles avait engagé avant cette période, on va dire, de crise. Et puis alors les pointures, je vous donne juste les musiciens qui vont participer à cette aventure, Marcus Miller et Daryl Jones, donc contrebassiste et bassiste, Max Stern et John Scofield, guitariste, Mino Cinelu, percussionniste français, Bob Berg et Bill Evans au saxophone, Kenny Garrett aussi qui sera aussi de la partie, pour une sorte de fusion, on va dire, de blues, de jazz, de rock, assez époustouflante. Et donc ces matériaux publiés par Columbia serviront en fait de base à plusieurs albums qui vont effectivement suivre. Donc je vous propose d'écouter tout de suite donc Time After Time. On est dans les Bootleg Series 7 de Miles Davis.

voilà, donc vraiment courez vers ce petit coffret qui est tout à fait correct en plus. Il n'y a que des pépites en fait dans ce triple CD et dont le concert de Montréal qui vaut aussi le détour. On passe à une vraie vraie nouveauté dans le sens on a affaire à un jeune pianiste américain, Mika Thomas, donc qui est originaire de l'Ohio, 25 ans, tout jeune donc. Il publie son premier album solo sur le label LP45 donc de Yaron Herman et 12 morceaux où il reprend Gershwin, il reprend Monk, il reprend Parker. Particularité, ce ne sont que des premières prises, c'est-à-dire que d'emblée, Mika Thomas donc, était dans le feu de l'action sur les 32 prises enregistrées, donc 12 morceaux de première prise et qui seront intégrés effectivement à son disque. Alors c'est un musicien assez atypique, hein, il commence la musique à 2-3 ans. Et complètement à l'oreille en fait, et à 18 ans il est déjà prof de musique ou enseignant de musique on va dire dans le lycée où il est scolarisé, et il va assez rapidement jouer avec des grandes pointures comme Joshua Redman notamment et Billy Drummond. Il participe à pas mal de formations et il sort son premier disque en trio en 2020. Là on l'écoute sur un très très beau disque piano solo dans The Man I Love.

Mika Thomas, donc, pour un très très beau piano solo. Autre pianiste, compositeur et arrangeur, il est nîmois cette fois, c'est Laurent Coulondre, qui est qui est un habitué, lui, des premières parties prestigieuses, on va dire, hein, puisqu'il a assuré celles de Marcus Miller notamment, de Michel Legrand, de Sting. C'était à Vienne en 2015. Il a été révélation de l'année l'année suivante, en 2016. Il est membre du Honky Tonk du trompettiste et compositeur Nicolas Folmer. Il a réalisé un très très bel hommage à Michel Petrucciani, c'était en 2019, qui a obtenu le prix de l'Académie du Jazz. Beaucoup de festivals, beaucoup de concerts, voilà, c'est un grand voyageur. Là, il nous propose un Meva Festa, donc autour du jazz cubain, alors grande formation. Les arrangements sont très subtils et vous allez voir que le groove, il est assez explosif. Je vous propose Meva Festa, donc le titre de ce morceau de l'album qui porte le même nom, Laurent Coulondre.

Frank Londres au piano, donc ce Maeva Festa. Point commun entre McCartney, Ricky Lee Jones, James Taylor, Joe Cocker, Eric Clapton, Michel Jonas ou encore Chick Corea, Carla Bley, Dr. John, Petrucciani ou Michael Brecker, bah c'est Steve Gadd. Le batteur Steve Gadd, donc il est dans le 50 Ways to Live Your Love de Paul Simon, c'est lui qui est derrière au tambour. Il a 77 ans, il sort un disque en compagnie de deux acolytes du Gag Gang, où les reprises marquent tout l'itinéraire du batteur. Vous pouvez réapprécier Otis Redding, Bob Dylan, Stevie Wonder. Donc grand batteur Steve Gadd. Il est accompagné ici de... Alors on est dans une formation qui frise le big band quand même, hein, dans un pianiste new-yorkais qui s'appelle Michael Abene, qui accompagna jadis Anita O'Day, Gillespie, Benny Goodman et Zoot Zimz, c'est dire la qualité de ce pianiste, compositeur et arrangeur, pour un center stage donc, qui sort incessamment sous peu. Alors, petite particularité, Steve Gadd, il est, depuis très très longtemps, il est associé à la marque Yamaha et à la marque Zildjian, donc les cymbales. C'est une vraie collaboration, c'est-à-dire qu'il a des fûts, par exemple Yamaha, qui portent son nom. Il a des cymbales qu'il a lui-même, on va dire, plus ou moins inventées, entre guillemets, ou du moins auxquelles il a participé à leur réalisation, avec beaucoup de conseils, beaucoup de... Donc voilà, c'est quelqu'un qui est très très investi dans ses... au niveau du matériel, par exemple, hein, il apprécie particulièrement la touche qu'il peut apporter au matériel, on va dire, fabriqué par ses marques Yamaha et Zildjian. C'était intéressant à souligner. Je vous propose d'écouter donc son big band sur le morceau Way Back Home. Steve Gadd, il est notamment accompagné d'Eddie Gomez et de Ronnie Cuber.

Après Steve Gadd, le batteur, on retrouve un pianiste, la personne de Jean-Pierre Comeau, dont on attend toujours avec impatience les sorties d'albums, parce que c'est un pianiste extrêmement intéressant, qui s'est fixé une ligne de conduite qu'il ne lâche pas. Je vous rappelle que Jean-Pierre Comeau, c'était un des fondateurs, sinon le principal, du groupe Sixson, qui avait marqué, on va dire, une partie des années 80-90. 30 ans, il avait sorti un disque en trio avec Dominique Di Piazza, notamment, et Stéphane Huchard, qui s'appelait Padre. Là, aujourd'hui, c'est le Danemark, en fait, qui lui a donné l'occasion de séjour à Copenhague, Mike Days in Copenhagen. Donc, on n'est plus du tout dans la fusion de Sixson, hein. On est dans le piano acoustique. Il y a 2 ans, un très, très bel album, My Little Italy, qui était passé un petit peu inaperçu, Covid oblige, et c'est bien dommage parce que c'est vraiment un album assez bouleversant. Là, on le retrouve dans ses jours à Copenhague, donc autour de standards, essentiellement. On a, par exemple, Stella by Starlight. Moi, je vous propose You Don't Know What Love Is, donc le trio de Jean-Pierre Comeau au piano.

Voilà, très belle interprétation personnelle de Jean-Pierre Comeau, donc You Don't Know What Love Is. L'essentiel de ce disque en trio est consacré effectivement à des standards. On avait commencé avec un monstre du jazz, Miles Davis, on termine avec un autre monstre, John Coltrane. Donc les deux, on le rappelle, avaient collaboré pendant pas mal d'années. Vous pourrez retrouver d'ailleurs beaucoup d'infos intéressantes dans la biographie que je vous citais tout à l'heure, donc de Frank Medioni sur Miles Davis chez Folio. Alors là, c'est, bon, on va dire, une sortie un petit peu particulière. Hein. C'est l'album original, on va dire, date de 57, en la personne de Blue Train. C'est le seul album, d'ailleurs, que Coltrane avait enregistré pour Blue Note. En 97, donc 40e anniversaire oblige, on a eu le droit à un Ultimate Blue Train, donc, qui célébrait le chef-d'œuvre avec quelques compléments. Là, c'est, on peut dire, la version définitive qui est proposée. C'est-à-dire que toutes les versions alternatives sont présentes avec notamment des photos de Francis Wolff, un des grands photographes de jazz. Donc on est dans le hard bop coltranien, hein, évidemment. Alors c'est un disque quasi parfait qui avait, à l'époque de sa sortie, suscité les éloges d'absolument tous les périodiques de jazz aux États-Unis notamment et puis en France. Les musiciens, quand même, quelques mots. Joe Jones, il fait figure d'ancien avec uniquement ses 34 ans, Kenny Drew au piano ses 29 ans, Paul Chambers à la contrebasse 22, comme le tromboniste Curtis Fuller présent sur le disque, Lee Morgan 19 ans, et Coltrane a tout juste 30 ans. Donc on imagine la performance quand même de ce groupe en 57. Donc là, Blue Train The Complete Masters, c'est probablement la version définitive, à moins que on retrouve des versions cachées dans les archives des studios, mais il y a peu de chance. On était le 15 septembre 57, c'est dans les studios Van Gelder, donc les studios de référence à New York, et on écoute Blue Train, la prise numéro 7.

ceux qui connaissent la version classique de l'album, simple, on va dire, vous avez pu remarquer dès le début du morceau les différences, bien sûr, entre l'interprétation qui a prévalu pour la sortie de l'album en 57 et puis cette prise numéro 7, donc totalement différente. Voilà, je vous rappelle les nouveautés que vous avez pu entendre cette semaine. Donc, Miles Davis, ce sont les Bootleg Series publiés par Columbia, c'est le volume 7, donc, qui est sorti courant septembre. Pianiste Mika Thomas, donc pour un piano solo absolument magnifique, très jeune pianiste de 25 ans, mais assez fabuleux, on en reparlera très certainement. Autre pianiste, Laurent Coulonde, pour un Meva Festa de facture jazz-cubaine. Steve Gadd, avec son big band, qui propose un center stage assez intéressant également. Jean-Pierre Comeau retrouve un pianiste en trio pour un Mike Days in Copenhague. Et puis on est terminé avec Coltrane, donc les Blue Train, The Complete Masters, réédité en version définitive tout récemment.

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0: Donc, moi, je t'écoute dire, FL 101, je suis en compagnie de Marc Sotoro. Bonjour Marc.
1: Bonjour Albert.
0: Vous organisez un événement, deuxième festival, Voyage à Plume, 3 et 4 octobre à WIM.
1: Oui, c'est la deuxième édition, on recommence ça. La première édition a eu lieu en 2024, on a pris le rythme de une fois tous les deux ans. C'est lourd à organiser un festival comme ça, une fois tous les deux ans, c'est bien.
0: C'est consacré à la peinture.
1: Alors c'est consacré au voyage, avec un S. Et c'est vrai que la dominante, la couleur artistique en ce moment, depuis deux ans, c'est plutôt autour des carnets de voyage. On va avoir 17 exposants, des carnetistes qui vont être présents, qui vont montrer leurs œuvres, et c'est des gens qui voyagent un peu partout. En ce moment, il y en a une qui est sur les îles Lofoten, l'autre qui vient de partir au Maroc, un troisième qui va nous présenter un carnet de voyage de Namibie. Donc, tout à l'heure, on parlait de musique du monde. Ben, nous, on est dans les dessins du monde.
0: Donc, permet aussi de visiter d'une manière indirecte les pays, de voyager et de rester sur place.
1: Exactement, exactement. Et puis peut-être d'encourager aussi les gens qui viendront à poser leurs appareils photo et puis prendre plus de temps pour, quand ils sont en voyage, et bien dessiner quelque chose.
0: Donc comment l'idée est venue pour organiser ce festival? Donc c'est comme presque, j'ai l'impression que c'est un collectif.
1: Oui, alors à la base, il y a une rencontre en 2023 avec une dessinatrice aussi qui organise un festival pour la première édition en Bretagne. Et puis on s'est rencontrés, puis on s'est dit, allez, une année sur deux, chacun va faire son festival, elle en Bretagne et moi à Huim, petit village, 1500 habitants. Et pour nous, c'était important de... C'est une association qui est à la base. Et pour nous, c'était important de faire ça à Huim, parce qu'il n'y a pas de raison que des festivals comme ça, ça ne se passe pas dans les tout petits villages.
0: Et puis aussi, vous apportez la culture, parce que c'est très important aussi de faire le milieu rural. C'est très important d'avoir une activité.
1: Exactement, exactement. Et puis d'apporter des... Quand on s'est lancé la première année, festival de carnets de voyage, les gens étaient, ils ne savaient pas, quasiment pas ce que c'était. Et les retours ont été mais très très positifs de la part des habitants du territoire. C'est aussi une discipline qui nous a amené des gens de toute la France en fait.
0: Et comment ça se passe par rapport aux sélections? Est-ce que ça se passe aussi par rapport aux gens qui font des voyages pour avoir un équilibre entre les nationaux ou bien les sujets traités au niveau national?
1: On a créé cette année, c'était la première fois, on a créé un petit comité avec 5 bénévoles pour sélectionner justement les exposants. Ça fait 4 ans que je fais du carnet de voyage, que je visite des festivals et je voulais pas m'en mêler de la sélection. Et puis ces habitantes de Huim m'ont dit « mais il y a des critères pour les sélectionner ». Et il y en a une qui a dit « moi mon critère, ce sera que quand je regarderai un carnet de voyage, ça me donne envie de voyager ». Et moi, j'ai dit, ce sera le bon critère.
0: Il y a 17 exposants, oui. Carnets de voyage. Il y a aussi ce qui m'a frappé, c'est la peinture, mais il y a plumes. Donc ça veut dire qu'il y a des dessins commentés.
1: Voyage à plumes, il y a plusieurs raisons. Bien évidemment, il y a les plumes des oiseaux, qui sont les plus grands voyageurs sur notre planète, évidemment. Et puis la plume de dessin, la plume d'écriture, ça allait bien avec. J'ai envie de dire, il y a autant de carnets de voyage que de carnetistes. Il y a des gens qui vont ne mettre que des dessins, il y a des gens qui, comme moi, qui ont besoin de mettre plein de mots sur leurs dessins. Et c'est très varié. L'essentiel, en général, c'est que les gens qui font des carnets de voyage ont envie de transmettre quelque chose qui est de l'ordre du moment passé, visuel, du moment des rencontres faites avec les gens qui sont passés à ce moment-là. J'ai fait la grande remontée de Loire et j'ai rencontré des gens qui m'ont raconté toute leur vie. Et que j'ai essayé de traduire dans mes dessins.
0: Aussi, quelque part, si vous transmettez aussi, vous actez aussi ce qui se passe. Vous parlez de la Loire, là, en ce moment, il y a moins de pluie, donc il y a aussi un visage qu'on peut découvrir autrement de la Loire. Donc vous actez aussi la situation de la Loire ou la situation d'un lieu ou d'un sujet.
1: Tout à fait. Je crois que faire en sorte que les gens aient envie de ranger leur appareil photo, de se mettre à dessiner devant ce qu'ils voient, le temps qu'on passe sur un dessin... C'est un temps qui permet de se rendre compte de choses, qui permet de regarder du détail, de regarder ce qui se passe en l'air, ce qui se passe à côté, d'entendre les gens qui sont à côté, qui regardent, qui vous racontent des histoires. Effectivement, c'est un témoignage à un moment donné, avec des émotions, avec des ressentis.
0: Je rappelle que WIM, ça va se passer le 3 et le 4 octobre, le deuxième festival, Voyage à Plume, et ça se passe tous les deux ans. Donc le rendez-vous est pris pour 2028, mais en tout cas, juste pour rappeler que tous les deux ans, et ça se passe en 2028. 2026, le 3 et le 4 octobre. En continuant, il y a aussi 13 ateliers.
1: Oui, les artistes qui seront là vont proposer des ateliers au public qui a envie de venir. Sont des ateliers où il va y avoir des thématiques. Par exemple, une des artistes va faire un atelier de 2 heures sur les reflets dans l'eau. C'est tout bête, mais c'est très utile quand on fait du carnet de voyage, de maîtriser ce genre de choses. Il va y avoir un autre sur l'utilisation d'un carnet bien particulier qu'on appelle le carnet accordéon. Je vais faire un atelier sur l'écriture dans le carnet de voyage. Et ça, ce sont des ateliers qui durent 2 heures, qui sont payants, avec des inscriptions. C'est 20 euros maximum pour l'atelier. Il y en a un qui coûtera un peu moins cher et qui est destiné particulièrement aux enfants aussi.
0: On peut dire aussi qu'il peut pratiquer, ouais. Aussi l'initiation.
1: Exactement. C'est de l'initiation. Il va y avoir une personne qui va animer un atelier sur la création d'un carnet de voyage. Les bases. Et puis après, des ateliers un peu plus poussés, on va dire.
0: Donc il n'y a pas que les dessins, il y aura 4 causeries.
1: 3 causeries.
0: 3.
1: Oui, il y en aura 3. Notre territoire, et quand je parle de territoire, c'est le territoire nigérien. Il a été notamment labellisé dans le cadre d'une convention internationale qui s'appelle Ramsar sur la qualité des zones humides sur une longueur qui va de les 5 confluences, enfin les confluences du Cher, de l'Indre, de la Vienne et du Thouet avec la Loire. Et donc on a axé aussi ce festival là-dessus, ce qui fait qu'il y aura 2 causeries qui parleront de ces confluences, de la Vienne, et puis un autre de la Loire, enfin, etc. Et puis un autre où ce sera Patrice Bafou, qui est dessinateur, illustrateur à Tours, et qui va présenter, lui, comment il fait un carnet de voyage. Voilà.
0: Et puis, il y a 2 expositions. La photographie, il est aussi associé à ce projet-là de ce festival, que je rappelle, qui va se passer le 3 et le 4 octobre à WIM 37. Et c'est le 2e festival, et ça s'appelle Voyage à Plume. Donc, 2 expositions ici. Je viens juste de dire que vous associez la photographie.
1: Oui, alors il va y avoir une expo photo en lien avec ce territoire Ramsar, qui nous est prêté par le parc naturel régional Loire-Anjou-Touraine. Et puis, il va y avoir 2 expos très particulières sur la thématique des zones humides. On a demandé, nous, Association Voyage à Plume, on a demandé aux exposants, ceux qu'ils souhaitent, de faire un dessin sur cette thématique des zones humides. Donc, on a 12 dessins, soit des originaux, soit des très bonnes reproductions. Et puis, il y a une association tourangelle qui s'appelle Aquariel, qui, elle, a lancé un concours d'art postal. Donc, l'idée, c'était de demander à des gens qui en ont envie d'envoyer une œuvre en format A5, une œuvre d'art postal dessinée, aquarelle, etc., sur la thématique, envoyée à l'association dans une enveloppe qui, elle-même, est décorée. Donc il y aura une 40aine d'œuvres qui viennent de partout en France, voire même dans le monde, de gens qui ont répondu à cette demande. Ces œuvres-là seront exposées. Il va y avoir tombola, et les gens auront la possibilité, pour vraiment un prix de billet à 5 euros, de gagner des œuvres qui en valent pour certaines 15, 20 fois plus.
0: Une petite description de l'affiche, là.
1: Ouais. Alors l'affiche, elle nous a été... on est parti d'un dessin de Stéphane Prévost, qui est un dessinateur tourangeau, pour qui la Loire est un sujet de prédilection dans ses dessins. Donc il nous a gentiment prêté ce dessin qui se situe à Gênes, dans le 49. On en a fait l'affiche.
0: En tout cas, c'est un festival dans le milieu rural, ça se passe à WIM, le 3 et le 4 octobre. 2e festival, donc il y aura aussi la restauration sur place.
1: Exactement, on a une guinguette qui est sur les bords de l'Indre normalement et qu'on a réquisitionnée depuis le premier festival pour nous faire de la restauration à boire, etc., dans une très très bonne ambiance. Ça s'appelle la bamboche. Je suis tombé, j'ai jamais dessiné, il y a 4 ans je suis tombé dans les carnets de voyage. Et depuis 4 ans, quand je me balade, souvent à vélo, je dessine. Avec de l'aquarelle, avec des crayons, avec des stylos, avec des feutres, avec ce qui me tombe sous la main. Et de traduire des moments par le dessin. Et j'ai abandonné l'appareil photo.
0: Donc vous étiez photographe.
1: Ouais, j'ai fait beaucoup de photos. Ce qui m'aide d'un autre côté quand je fais les carnets de voyage, au niveau cadrage, etc.
0: Est-ce qu'il y a une thématique déjà ? Il y a des sujets où...
1: Le dernier carnet que j'ai fait, c'était donc en septembre 2025. J'ai suivi la remontée, la grande remontée de Loire, donc de Saint-Nazaire à Orléans avec les bateaux de Loire. Moi, je les ai suivis à vélo. J'ai dessiné ce que je voyais et qui me donnait de l'émotion, en fait. Et puis, pareil, des rencontres, des gens qui m'ont raconté leur histoire avec la Loire. Pour moi, c'est important de figer ça à un moment donné. C'est un moment. Vous repassez 3 jours plus tard, peut-être que la personne n'y est plus et qu'il n'y aura pas le même moment. En tout cas, à ce moment-là, elle était là et elle m'a raconté des trucs.
0: Est-ce qu'il y a un site internet pour ce 2e festival Voyage à Plume? Je rappelle que ça va se passer le 3 et le 4 octobre à Huim 37.
1: Juste préciser, Huim, c'est entre Chinon et Rignucé, au bord de l'Indre, à côté de la Vienne et à côté de la Loire. Donc on est vraiment en plein milieu de ce territoire des confluences. On a une page Facebook, une page Instagram. Bon, vous tapez dans les deux, vous tapez Voyage à Plume. Privilégiez, si vous voulez en savoir plus, privilégiez la page Facebook, parce que dessus, on a épinglé les ateliers, comment s'inscrire aux ateliers, etc.
0: En tout cas, c'est un beau festival. C'est la 2e édition, Voyage à Plume, le 3 et le 4 octobre à Huim. Donc merci Marc, et à très bientôt.
1: Merci
0: sur les Antennes RFL 101. Merci.
1: Merci beaucoup.

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0: Bonjour à toutes, bonjour à tous, bienvenue sur RFL 101. On accueille avec grand plaisir Eric.
1: Bonjour Thierry, bonjour à tous et à toutes.
0: Pour sa virgule régulière, donc, qui va nous parler de Cassandra Wilson, donc une très grande chanteuse qui nous a quittés il y a quelques jours.
1: Semaines.
0: Et puis on fera un petit tour aussi du côté de quelques nouveautés, parce que c'est vrai que les mois de juillet, août et septembre, il y a énormément de disques qui sortent. C'est un petit peu comme la rentrée des livres en librairie début septembre. Donc c'est une toute petite sélection, mais donc ça nous permettra de voir un petit peu ce qui nous arrive chez les disquaires. Donc.
1: Voilà qu'on propose le RFL, le Grand Prix RFL comme le Goncourt.
0: Oui, ouais, on pourrait. On réunit un jury.
1: Alors, pour ce qui concerne, on commence peut-être par Cassandra Wilson.
0: Par Cassandra, oui.
1: Donc, c'est une grande chanteuse qui n'a sûrement pas eu le retentissement que son talent méritait. Elle s'était produite au Festival de Jazz en Touraine, il y a quelques années. Et avec un comportement de diva, avec une location obligatoire de Rolls-Royce, réception chez Bardet, etc. Bon, puis malheureusement, le concert n'avait pas eu, l'affluence que son talent méritait. Bon, mais c'est comme ça, ce sont les aléas, ouais. Les aléas de la prestation. Ouais. Elle n'était peut-être pas en forme, je ne sais pas, mais c'est dommage de voir partir cette très belle chanteuse. Alors, rapidement, son parcours, elle est née dans une famille tout à fait musicale. Son père était prof de musique et sa mère une grande fan de Motown. Et puis c'était une femme d'une grande personnalité, d'une grande autorité. Elle s'est un petit peu cherchée au départ. J'ai oublié de dire qu'elle est née à Jackson. Jackson, c'est la capitale du Mississippi. Ouais. Et c'est important, elle est née et morte à Jackson. Et Jackson, c'est une fille du Mississippi, Cassandra Wilson. Elle avait d'ailleurs commencé par faire à l'université un montage audiovisuel sur Jazz Goes to Jackson. Et puis elle était à New York, et là véritablement sa carrière a pris ce qui correspondait à sa nature. Elle a rencontré Henry Threadgill, et puis surtout Jerry Allen. Et Steve Coleman.
0: Elle fait partie du mouvement, elle a été associée au mouvement M-Baz, en fait.
1: Tout à fait. Ouais. Tout à fait. Et alors, il y a pas mal de gens qui disent qu'elle n'a pas trouvé sa place dans cette musique, ce qui est, oui, vraisemblable. Moi, je pense aussi qu'il y a eu probablement une querelle d'ego entre. parce que Steve Coleman est pas mal de ce côté-là et Cassandra Wilson était féministe avant l'heure, ouais. Très très très militante. Bref,
0: je pense qu'elle ne devait pas lâcher l'affaire facilement.
1: Bref, ça marchait moyen, disons, avec M-Bass. Elle a entrepris une carrière solo, d'abord dans le label TMS, avec un succès relatif, et puis Blue Note, et là véritablement, sa carrière a démarré, et avec un très grand succès. Un très grand succès qui a obtenu d'ailleurs un Grammy et que je vous propose d'entendre. L'album s'appelle New Moon Daughter et je vous propose d'entendre, interprété donc par Cassandra Wilson, Skylark. Après avoir rappelé quand même que dans un article de la revue malheureusement disparue Jazzman. André Dutille disait de Cassandra Wilson, l'enchanté, c'est un peu un titre pour journaliste, mais il ajoutait ce qui me paraît beaucoup plus judicieux, une voix qui est une signature, un grain, une couleur, un registre immédiatement reconnaissable. Je vous propose de l'entendre dans Skylark de New Moon Daughter.

extrait de New Moon Daughter. C'était Skylark, interprété par Cassandra Wilson. Alors, dans cet article auquel je faisais allusion, Cassandra Wilson, dans l'interview, disait « Ce que j'entends avant tout dans la musique, c'est la colonne vertébrale des lignes de basse. » On a pu vraiment le vérifier au travers de l'interprétation que je vous ai proposée. C'est peut-être ce qui explique son relatif manque de notoriété. C'était vraiment une chanteuse musicienne. Je veux dire, elle a une voix qui est un peu comme un saxophone. Et on apprécie où elle ne conçoit la musique que pas avec piano, basse, batterie, non, avec d'autres instruments, un instrument, sa voix parmi d'autres instruments. Et ça, c'est ce qui est sa caractéristique. Parallèlement à ça, elle s'est intéressée à beaucoup de genres différents. Et certains disent, j'ai vu dans All Music, elle était qualifiée de caméléon musical pour avoir interprété des thèmes de Johnny Mitchell, des Beatles, de Sting, oui. De Bob Dylan aussi. Et puis en même temps, c'est une fille qui prenait des risques. Ce qui n'empêchait pas qu'elle, tout avec cette prise de risque, il y avait de l'hommage à des très grands. Elle a consacré deux albums, un à Billie Holiday et un autre à Miles Davis. Miles Davis. Alors c'est celui justement de Miles Davis que j'ai retenu. C'est-à-dire qu'on va entendre successivement d'abord extrait de Dance to the Drums Again, Melanin Song, où elle chante avec en particulier la guitare qui joue un rôle important. Et puis ensuite, Traveling Miles, Someday My Prince Will Come, le tube que vous connaissez sûrement. Donc hommage à Miles Davis. Cassandra Wilson.

0: C'était deux exemples de la modernité de son chant. D'abord, Melanie Song, Dance to the Drums Again, et vous avez pu apprécier le soutien de la guitare, et à l'instant, donc, un jour mon prince viendra, ou si vous préférez, Someday my prince will come. On est loin de Blanche-Neige, mais une belle mélodie, ça permet toutes les réussites. Donc cet extrait de l'album Traveling is Mine, alors, ça simplement pour illustrer l'importance des musiciens dans son chant, je voudrais parler de l'enregistrement qu'elle a fait avec Jackie Terrasson. C'était probablement une idée de chez Blue Note, comme ces deux artistes qui sont chez Blue Note, il leur a semblé intéressant de les faire jouer ensemble. Donc elle s'est retrouvée simplement avec piano, basse, batterie, et quand on écoute le disque, alors il y a Terrasson qui fait son solo, boum, et puis ensuite elle chante. Mais à aucun moment il se retrouve. Et alors, à Montluc, à l'occasion d'un concert, j'avais eu l'occasion d'interviewer Jackie Terrasson, et je lui demande alors, que pensez-vous du disque que vous avez fait avec Cassandra Wilson? Il s'est penché vers moi et me dit « Cassandra, who ?» Cassandra, qui ?» Bref, ça s'était pas bien passé du tout. Alors, je voulais terminer par cette virgule, par une devinette. RFN n'a prévu aucune récompense, au cas où vous le trouveriez, ne serait-ce que parce que la devinette est vraiment très facile. Le sujet, c'est, on rapproche souvent le chant de, je pense que tu en penses, Thierry, de Cassandra Wilson, surtout à Billy Cole ou Betty Carter. Ouais. Et puis...
1: T'en as trouvé une troisième.
0: Oh oui, j'en ai trouvé une troisième. une féministe, une femme engagée, une femme avec une belle voix grave, et que je vous propose d'entendre.

0: C'est la beauté et la nudité du chant de Prague and Bess, interprété par Nina Simone, bien sûr, vous l'avez reconnu.
1: 1958.
0: Oui.
1: C'est dingue.
0: Oui, oui. C'est un vieux disque. Mais la beauté n'a pas d'âge.
1: Ouais, c'est fou. Hein. Oui, moi, tu disais tout à l'heure qu'elle avait. Que tu citais.
0: Abbé Lincoln.
1: Ouais, Abbé Lincoln. Et avant, tu parlais. C'est du titre, je crois, ou qui parlait d'un jazz caméléon. Elle a chanté sur un disque d'un groupe de hip-hop américain, The Roots. Et le batteur de ce groupe, d'ailleurs, lui a rendu un super hommage au moment de sa disparition. Donc là, manifestement, ça avait dû bien se passer entre elle et les musiciens du groupe.
0: Elle est morte, sa fin de carrière a été assez discrète. Elle est morte à 70 ans, à Jackson.
1: Oui.
0: Dans sa famille, on ne sait pas de quoi elle est morte. Elle a eu une drôle d'évolution. Elle n'a pas fait la carrière que...
1: Non.
0: C'est vrai,
1: quand on l'écoute sur la totalité de sa vie musicale, c'est assez étonnant parce qu'elle chante assez souvent de la même manière, finalement. Et c'est vrai que c'est peut-être pour ça qu'on la reconnaît. Et en même temps, elle est capable de chanter avec diverses formations musicales et dans des registres un peu différents. Quoi. Elle est assez atypique quand même comme chanteuse.
0: Absolument.
1: Et y a de très belles pochettes en plus avec ses... Bon, il faut dire qu'elle était magnifique.
0: Femme,
1: hein.
0: Ouais,
1: donc voilà, donc c'était un hommage à Cassandra Wilson. Donc on va passer à quelques nouveautés. Hein. Je vous disais tout à l'heure qu'il y en a beaucoup qui sortent pendant l'été. Donc moi, j'en ai sélectionné 5, voilà, pour pas non plus encombrer.
0: Faire trop travailler Abdel.
1: Voilà. Parce qu'après, il va dire oh non, il faut faire 2 émissions, il faut faire 3 émissions. mais c'est vrai qu'il y a de très belles choses. Hein. Je vais commencer par un guitariste qu'on a déjà passé avec Eric, qui s'appelle Adrien Moignard, notamment sur les disques. Célébrant Django, hein, on doit en être au 3e volume, je crois. Très beau disque d'ailleurs qui convoque différents guitaristes comme Chavolo Schmidt, comme Adrien Moignard précisément. Là, il sort un disque, un très beau disque qui s'appelle Miroir. Donc, il reprend évidemment le répertoire manouche, mais il le revisite à sa manière, tout en gardant bien sûr l'esprit. Donc, c'est un guitariste qui a joué avec Birelli, avec Rocky Gresset, qu'on avait passé aussi effectivement dans cette série consacrée à Django. Il est effectivement dans la tradition, mais son jeu de guitare est assez contemporain. Dans ce disque, il y a pas mal de standards. Il rend notamment hommage à Babi Krenat, qui a été aussi compositeur. Le morceau que je vais vous proposer s'appelle le rag du menuisier. Donc tout le monde connaît le ragtime. Le rag, c'est la composition, le nom de la des compositions qu'on trouve dans le ragtime, qui est une sorte de musique de marche pseudo-militaire. Et il est accompagné de trois grands musiciens, Fabricio Nicola Garcia, qui est un très beau contrebassiste, Julien Catio, qui est un guitariste, et Benji Winterstein, qui est aussi un guitariste. Ce morceau s'appelle « Le rag du menuisier » et c'est le quartet d'Adrien Moignard.

0: Voilà le quartet d'Adrien Moignard, donc un très beau disque Miroir chez Label West. Donc, label très intéressant aussi, hein, qu'on convoque souvent à Jazz Feeling. Deuxième nouveauté, une très grande chanteuse qu'on a aussi passée plusieurs fois, Cécile McLaurin-Salvant. Qui est alors elle a des racines multiples, Haïti, la Guadeloupe, la Tunisie, elle vit aux États-Unis, enfin bon,
1: caméléon elle aussi
0: caméléon géographique. Et alors elle a commencé par le chant lyrique, c'est peut-être aussi ce qui lui donne sa caractéristique. Après elle a bossé le jazz vocal à Aix-en-Provence, donc elle est officiellement les franco-états-uniennes. Donc elle a eu pas mal de prix, notamment le concours international de jazz vocal Thelonious Monk, etc. On parlait de Jackie Terrasson, elle a chanté avec lui aussi et avec Quinton Marsalis, qui est toujours dans les bons coups. Et elle sort un disque là.
1: Et puis elle est sacrée pianiste.
0: Et puis, oui, en plus.
1: Sullivan
0: Fortner, voilà, c'est son pianiste attitré, on va dire, enfin, avec lequel elle tourne le plus, avec lequel elle enregistre le plus. Et là, elle sort un disque qui s'appelle With Every Break I Take. C'est sur un label aussi qu'on passe de plus en plus souvent. C'est le hasard, bien sûr, hein, qui s'appelle Noun Such. Et là, c'est une reprise, évidemment, hein, Sophisticated Lady, donc de d'Ellington. Et on va l'entendre sur ce morceau, Cécile McLaurin-Salvant.

Voilà, l'orchestre que vous entendez derrière la voix de Cécile McLaurin-Salvant, c'est un orchestre symphonique néerlandais qui s'appelle Métropole Orchestre. Donc, et la plupart des morceaux du disque sont effectivement essentiellement des reprises. Là, on a entendu des Ellington, c'est des reprises de Strayhorn aussi, Michel Legrand, voire Kurt Weill. Donc pour ce disque de Cécile McLaurin-Salvant, donc une des multiples nouveautés de cet été. On poursuit avec un pianiste espagnol qui est aussi en pleine explosion, qui s'appelle Daniel Garcia. Alors, des pianistes espagnols, on en connaît quelques-uns. Tete Montoliu, évidemment. Chano Dominguez aussi, qu'on a passé sur Jazz Feeling. Mais c'est vrai qu'en France, le jazz espagnol commence à prendre véritablement son essor. Alors qu'en Espagne, ça fait un petit moment que ça a commencé, évidemment. On connaît aussi des labels très intéressants, Fresh Sound par exemple. J'en ai relevé d'autres, Satchmo Jazz, Nuevos Medios, qu'on retrouve aussi sur pas mal de musiciens, et pas forcément des musiciens espagnols d'ailleurs. Donc Daniel Garcia, c'est un gars de Salamanque, donc, qui est né en 83, il commence par le piano classique, et puis il va être l'élève du pianiste panaméen Danilo Pérez, donc à la Berklee de Boston. Et voilà ce qu'il dit, qui, on va dire, pourrait convenir à beaucoup de musiciens espagnols. Le flamenco et le jazz sont frères, ils ont en commun l'expression de soi, et il va rester évidemment dans cette tradition-là, Daniel Garcia. Après, il touche à tout. C'est quelqu'un qui joue du rock, qui a participé à des disques de musique médiévale, qui joue beaucoup, beaucoup avec des musiciens cubains. Comment dire, les musiciens cubains sont quasiment sur tous ses disques. Et il suit vraiment l'explosion du jazz en Espagne. Aujourd'hui, on recense plus de 700 musiciens professionnels de jazz. Espagnol ou en Espagne. Sans doute quelques musiciens latinos qui en font partie. Il est publié chez ACT, qui est un très très beau label, le label de Lars Danielsson, pour lequel on a une petite préférence avec Eric. Et je vous cite juste trois albums merveilleux, hein, si vous avez l'occasion de les écouter, et qui représentent bien ce qu'il expliquait, ce qu'on disait tout à l'heure, sur l'alliance flamenco et jazz, Travesuras, Wonderland et Via de la Plata. Donc tout ça chez ACT. Là, c'est un disque en solo qui s'appelle The Hero's Journey. C'est un disque un peu d'introspection où il reprend un petit peu toutes ces années récentes pour faire un petit peu le point sur sa musique, sur son jeu de piano. Et je vous propose d'écouter The Ordeal.

0: le pianiste Daniel Garcia. J'ai l'impression, mais Abdel, tu vas nous dire ce que tu en penses parce que tu connais bien la musique classique espagnole. On a l'impression que c'est une partition pour guitare, en fait, qui est jouée au piano.
1: C'est très intéressant parce qu'il met la technicité et la technique du piano classique au service du jazz. Donc c'est très intéressant aussi. C'est comme du jazz free, en fait. C'est une phrase qui tourne sur elle-même.
0: Qui revient, oui.
1: Voilà,
0: oui,
1: donc,
0: oui.
1: C'est très intéressant ce jeu-là qui met la technicité de la technique de piano classique au service du jazz. C'est très intéressant à exploiter.
0: À exploiter, oui.
2: Il n'est pas gêné par ses doigts. Hein.
0: Non, pas vraiment. Il n'a pas d'arthrose, hein. Manifestement. C'est... Tout le disque est de cet ordre, hein. Vraiment, c'est un disque magnifique. Et encore une fois, je vous conseille aussi les disques précédents, toujours sur le même label, hein, qu'il a produit. Donc c'est un super pianiste, hein, vraiment, et qui est très très éclectique, tout en restant dans cette alliance flamenco-jazz qu'il évoquait. On passe à... Alors, là aussi un musicien qu'on a eu l'occasion de passer très souvent à la radio, c'est le dernier disque de Jacques Schwarzbart. Donc je ne vais pas revenir sur la biographie de Jacques Schwarzbart. Donc, ses parents... écrivain, voilà, qui a une histoire incroyable. Enfin, alors rien que le lieu où il est né en Guadeloupe, hein, en 1962, il est né dans un lieu qui s'appelle Abîme. Je trouve que c'est un lieu qui est assez évocateur pour ce saxophoniste qui a commencé, alors très petit, il a commencé par apprendre les tambours antillais, en fait. Les tambours goka notamment, et il garde toujours ça en lui au niveau de sa musique et au niveau de ses productions. Il a étudié le sax à la Berklee de Boston aussi, et il en est devenu prof d'ailleurs, puisqu'actuellement il est professeur à cette université. Et si vous allez sur le site de la Berklee, vous verrez la programmation de Jacques Schwarzbart, donc la programmation de pour ses cours, en fait, et les commentaires qu'il fait au niveau de ses objectifs, on va dire, pédagogiques avec ses élèves. C'est assez intéressant. C'est assez intéressant à lire pour voir dans quelle démarche il se situe. Alors c'est un point commun avec Daniel Garcia, à la fois d'un côté on avait flamenco et jazz, là on a musique traditionnelle antillaise et jazz.
2: Et puis il a joué aussi avec Roy Hargrove. Dans le RH Factor, là, c'était une dimension encore différente.
0: Ouais. Et quand on avait fait un petit clin d'œil sur Roy Hargrove, d'ailleurs, je crois que sur un des morceaux que tu avais proposé, il était dessus, quoi. Et alors par rapport à son approche, je voudrais juste vous dire ce qu'il en disait lui-même, donc sur cette alliance. Mon approche du Goka Jazz consiste à trouver et explorer les lieux de rencontre du jazz et de la musique Goka, les décomposer et les modeler à ma façon. J'utilise les 7 rythmes fondamentaux du Goka et les gammes des chansons traditionnelles pour les reformer en nouvelles mélodies qui épousent un langage harmonique complexe fondé sur le jazz moderne et la musique impressionniste. Donc, propos de musicien qui manifestement maîtrise son sujet. Alors ce dernier album là s'appelle Résistance, il est publié chez Caisson, en deux mots, hein. Résistance, donc ça évoque, on est obligé de reparler un tout petit peu de son père, André Schwarzbart, donc ça évoque la période résistante de son père, donc en France, avant son arrestation en 1944. Et donc c'est un disque qui est extrêmement dynamique, en fait. Il y a très belles mélodies, mais il y a énormément de rythme. C'est très festif et c'est vraiment un disque qui est dédié à la résistance, à la liberté. Pour préciser, Schwarzbart donc vit à New York, donc il s'est pris évidemment comme tous les musiciens de jazz quasiment, de plein fouet la double arrivée de Trump au pouvoir, et donc la résistance qui s'en est suivie, auquel il participe pleinement. Il est accompagné de l'ancien bassiste de Cassandra Wilson, Reggie Washington, ça nous permet de faire le lien avec la présentation d'Eric tout à l'heure, et d'un batteur, super batteur, Arnaud Dolmen, donc, qui de temps en temps n'hésite pas à chanter. Donc le morceau que je vous propose s'appelle, comme l'album d'ailleurs, Résistance, et c'est Jack Schwarzbart au saxophone.

Saxophone, donc basse et batterie, donc pas d'instrument harmonique. Ça nous rappelle des premiers trios de Sonny Rollins notamment. Et il explique ça très bien d'ailleurs, Jacques Schwarzbart. Il dit: les instruments harmoniques enferment souvent les improvisateurs dans un cadre d'accords prédéterminé. Leur absence ouvre un espace de folie supplémentaire qu'il exploite parfaitement donc avec ses camarades Reggie Washington donc, et Arnaud Dolmen. On termine par une découverte, en ce qui me concerne, d'une batteuse polonaise qui s'appelle Dorota Piotrowska, qui est installée aux États-Unis depuis, qui s'est installée aux États-Unis entre le 2010 et 2018 et qui est retournée en Pologne après. Et elle a formé un groupe qui est assez étonnant, un orchestre qui s'appelle Sound Circle, donc qui est très polyvalent et qui est assez unique en Europe, puisqu'on trouve des musiciens des États-Unis, de Pologne, dont elle-même, du Liban, de Cuba, de Norvège et de Turquie. Et elle disait, elle avait été interviewée par Citizen Jazz, elle disait tout récemment, là, le 13 septembre, ce projet est la mosaïque musicale que j'avais imaginée il y a des années. Donc c'est pas vraiment de la fusion, c'est plutôt un échange entre toutes ces cultures, avec beaucoup d'improvisation. Il y a un petit peu de musique écrite, mais beaucoup d'improvisation. Et aussi, encore une fois, une union avec les musiques traditionnelles, donc des différents musiciens qui jouent avec elles. Je vous propose d'écouter Cambria, donc sur ce disque qui s'appelle Voices of Human Consciousness.

0: Voilà, le pianiste s'appelle Tarek Yamani et la chanteuse qu'on a pu entendre, Sanem Khalfa. Donc voilà, un beau disque à découvrir. La pochette a été réalisée par un artiste surréaliste polonais, bon, qui peut être soumise à débat. Mais voilà, c'est vraiment un disque particulièrement intéressant et c'est probablement une batteuse dont on risque de reparler dans quelques temps.
1: Piotrowska, c'est le nom de la
0: Dorota
1: batteuse.
0: Piotrowska.
1: C'est le nom de la batteuse.
0: C'est le nom de la batteuse.
1: D'accord.
0: Ouais. Batteuse polonaise. Donc voilà, bah, c'était quelques aperçus de tout ce qui a pu sortir depuis le mois de juin. Et on aura peut-être l'occasion d'ailleurs de représenter d'autres disques en fonction des thématiques qu'on abordera donc dans nos émissions futures.
1: Sur RFL 101.
0: Sur RFL 101.
1: Avec Abdel, un technique.
0: Oui.
1: Merci.
0: Et au conseil musicologique.
1: Merci
0: si,
1: Abdel.
0: Quand même. Merci Eric pour ta venue.
1: Avec plaisir. Bonjour à tous.
0: Et puis, bah une prochaine.

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